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0: your first experience under curfew?
1: Yeah, it is my first experience under curfew.
2: C'était effectivement mon premier couvre-feu.
3: What's your name?
1: My name is Elodie, just like Melody.
3: Melody.
1: Yes, just Elodie.
0: Do re mi fa lo sol la
3: si.
0: Melody.
2: Ma première expérience, frapper aux portes pour trouver où dormir le soir chez des inconnus.
1: I'm doing more something about the life.
0: Yeah.
2: And, première expérience à chercher des rêves. Si possible, sans cliché et sans bruit de micro. Avec deux questions, y aura-t-il un couvre-feu cette nuit et aussi demain? Et est-ce que les soldats me verront marcher dans la rue? Est-ce qu'ils me diront à moi aussi de rentrer chez moi? Chez moi, mais où?
3: And with the, and we told them, okay, we're going.
2: Peut-être là où disparaissent les enfants.
1: And here there's some children walking.
2: Après avoir frappé à cette porte.
0: Here there is a grocery.
2: C'est d'une épicerie.
1: During the curfew? Yeah.
0: Anybody knocked on the door?
2: Qui ouvre la nuit, malgré le couvre-feu.
0: Yeah. People has to live.
2: Parce qu'il faut bien que les gens vivent.
1: Can I go down?
0: If you want. Don't be afraid.
2: Olympe m'avait prévenu, il ne faut pas avoir peur, mais il faut être prudente quand même.
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0: pas fatigué?
1: Moi, je vais me coucher aussi, ouais. Ici, c'est calme le soir, non?
0: Hein?
1: Ici, c'est calme le soir.
0: Très calme. J'espère que tu vas bien dormir.
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3: Depuis que s'est développé le paradigme de l'autonomie de l'œuvre musicale, les compositeurs et compositrices s'emploient à mettre le maximum d'informations sur leur partition pour laisser un minimum d'ambiguïté quant à la manière dont les interprètes doivent les exécuter. Les partitions ont beau donc être chargées d'indications de mesures très claires, de mentions de dynamiques des plus précises, de signes de mode de jeu dûment documentés, la manière de caractériser telle ou telle phrase musicale garde un panel de possibilités expressives encore assez larges. Et quand un pianiste se lance dans la réalisation d'un disque, il doit passer par des déductions de cohérence stylistique entre les œuvres du corpus, ou des supputations psychologiques sur le compositeur ou la compositrice, des variations sur les dites supputations en fonction des périodes de sa vie, ou encore des tentatives et contre-tentatives sur la place qu'il s'agit de laisser au silence au cours de telle ou telle pièce. Pour donner à sentir le poids des incertitudes que le pianiste a dû traverser et pouvoir projeter dans une première partition l'ampleur des possibilités de caractère pour l'aborder quand on ne sait rien de qui l'a écrite, ce ne sera que dans 3 minutes que nous révélerons avec le pianiste Nicolas Stavy l'identité du compositeur auquel il consacre un disque monographique d'une œuvre pour piano qui jusque-là n'avait été que très peu, voire pas du tout, jouée et enregistrée. Pendant qu'il préparait ce disque, Métaclassique lui a rendu visite à 3 reprises avec 11 mois d'écart entre le premier et le troisième entretien pour donner à entendre le spectre des hypothèses que Nicolas Stavy a dû explorer pour caractériser les différentes œuvres qu'il a enregistrées sur le label BIS et pour ajuster par exemple l'exact niveau de gravité qu'il pouvait faire porter à telle ou telle page selon les périodes de la vie du compositeur ou les familiarités que le dit compositeur entretenait avec telle ou telle autre.

0: Moi, si on m'avait demandé un compositeur, je crois que j'aurais dit Mendelssohn, mais je suis un peu embêté parce que si on m'avait demandé une date, j'aurais plutôt dit fin 19e, et comme Mendelssohn est mort en 1847, ça marche pas.
1: Ah oui, bah, je suis un peu d'accord, hein. En tout cas, musique allemande.
0: Oui, ah oui, plutôt. Ou française d'inspiration allemande.
1: On est d'accord. Pourtant. Et pourtant. Alors, c'est moi qui le dis.
0: Il va falloir le dire à un moment donné. On commence par la date.
1: On commence par la date, allez. 1953. Et on n'est pas en Allemagne.
0: On n'est pas du tout dans le dodécaphonisme non plus.
1: Non plus. Alfred Schnittke, incroyable, hein. Avec ce petit prélude qui est une pièce de jeunesse, pas de tendre jeunesse, il a 19 ans, il a 20 ans, donc il est encore étudiant, mais il est déjà bien formé, il est déjà bien mûr.
0: Il est formé par qui ?
1: Oh, par beaucoup de monde, tardivement par Shostakovich, qui a été vraiment son grand mentor, mais d'autres également. En fait, c'est quand même globalement un compositeur, je trouve, très autodidacte, Schnittke. C'est d'ailleurs ce qui fait toute sa complexité, tout ce qui fait aussi sa multiplicité des styles, on le voit là, parce que ça n'est pas seulement une étude de style, comme certains compositeurs, comme Fauré d'ailleurs, parce qu'il peut y avoir quelques connotations foréennes dans cette pièce, un peu comme une romance sans parole qui aurait été Mendelssohn, c'était peut-être votre idée d'ailleurs.
0: Oui, absolument, oui.
1: Et on y pense effectivement fortement avec ce thème qui se déploie, qui est très parlé, qui est très lyrique aussi, et ce lyrisme, et ben Schnittke ne va pas toujours l'exploiter. C'est un compositeur qui va beaucoup écrire en tâches sonores. C'est un compositeur qui va aussi énormément développer l'expressionnisme musical. On est vraiment dans quelque chose qui est vraiment non pas un retour en arrière, mais une admiration de ses pairs, ce qui est très différent. Shostakovich aimait beaucoup la musique de Gustav Mahler, dont il était absolument fou, mais des compositeurs justement vraiment du passé, tout comme d'ailleurs Shostakovich, mais peut-être de façon encore plus large. Et cette, finalement, multiplicité des genres, il va vraiment énormément la développer, allant jusqu'au dodécaphonisme, en ayant une écriture parfois presque déstructurée, volontairement. Enfin voilà, il y a vraiment plein de Schnittke, donc c'est pour ça que c'est formidable d'avoir une émission aussi vaste pour pouvoir en parler, parce que Schnittke ne pourrait pas être résumé à une idée. C'est vraiment sa multiplicité qui fait sa singularité.
0: Mais alors vous, quand vous vous mettez au piano et que vous jouez ce prélude-là, vous êtes obligé de penser Schnittke alors que ça peut sonner Mendelssohn. Comment on le caractérise ? Comment est-ce qu'on dissipe des indices que c'est du Schnittke qui n'en est pas encore ?
1: Honnêtement, je ne joue pas en pensant que c'est du Schnittke, en tout cas le Schnittke auquel on pense plus tard, pas celui qu'il deviendra, parce que je crois que il écrit cette pièce pour elle-même et pas pour quelque chose en devenir. Encore une fois, je ne crois pas que ce soit une étude de style. Je pense qu'il est tout à fait sincère au présent, au moment où il écrit ça. Donc je ne cherche pas à le remettre dans un contexte soit historique, soit temporel. Je le joue comme la musique telle qu'elle me parle. Donc je ne cherche pas non plus à la faire pencher comme du Mendelssohn, mais entre guillemets, je ne la remets pas dans un contexte de couleur ou stylistique propre. Il n'y a pas de Schnittke caché, il n'y a pas de Schnittke en devenir, parce qu'il est déjà complètement là. Il y a quelques harmonies malgré tout qui sont déjà quand même tournant 19e, 20e, donc on n'est clairement pas dans le Schnittke qu'on connaît, des grandes œuvres pour chœur ou des grandes œuvres pour piano qu'on connaît moins mais qui sont vraiment fascinantes. C'est la raison pour laquelle je m'y suis plongé. Et je trouve que justement ce cycle n'est pas une curiosité, n'est pas quelque chose qui s'ajoute à l'œuvre de Schnittke. C'est déjà une œuvre à part entière. Et c'est très rare dans les œuvres de jeunesse qui ne sont pas encore dans le mode d'écriture des compositeurs, d'avoir, je trouve, un cycle aussi abouti, et comme ne voulant être, encore une fois, ni un regard sur le passé, ni une volonté d'être déjà singulier. Voilà, c'est quelque chose qui n'est pas dans une volonté de montrer quoi que ce soit, et c'est très rare.
0: Ça veut dire que pour chercher à caractériser une pièce comme celle-là, il faudrait lui retirer toutes les boursouflures stylistiques qui pourraient nous pousser au bout des doigts quand on se met à la jouer.
1: Oui, je pense qu'il faut la jouer avec simplicité. Il faut la jouer avec simplicité, avec écoute des harmonies telles qu'elle elle est, c'est-à-dire très très détendue, très avec une part de nostalgie, ça c'est peut-être le côté russe quand même, mais enfin disons oui, russe et allemand en même temps, c'est vraiment Schnittke pratiquement tout le temps, je trouve, est vraiment un mélange de cette culture germanique et de cette culture russe. Germanique par la structure, par le lyrisme des phrases, mais qu'il y a aussi en Russie, mais différemment. Mais surtout par le côté très, très structuré, l'architecture, hein, dans la deuxième sonate, c'est manifeste, par exemple. Mais dans ces petites pièces, c'est vraiment le caractère très, oui, nostalgique, mais simple en même temps.
0: Alors même si c'est un compositeur qui est plus à se débarrasser du style, qui a cherché un style, vous avez quelques partitions dans des états d'avancement justement progressifs où on peut peut-être élucider d'un peu plus près comment est-ce qu'il projette la maturation d'une pièce hors d'un sentier qui serait donc la définition d'un style.
1: Oui, tout à fait, absolument. Bah, justement, dans ce cycle-là, qui est pratiquement inconnu, hein, parce que c'est un cycle qui a été édité pour la première fois il y a quelques années, il y a peut-être 5-6 ans, je ne sais plus exactement, mais c'est vraiment très très récent, donc il était resté à l'état de manuscrit, il est quasiment pas joué, absolument inconnu, etc. Il y a un prélude, en effet, dont il y a des esquisses, trois versions, en fait, enfin deux versions avant la version définitive. Et donc on voit en effet l'atelier du jeune Schnittke en train de chercher son mode d'écriture. Là encore, un petit peu comme on parlait très brièvement des romances-paroles de Fauré, comme il y a pour la troisième bien connue plusieurs versions avant d'arriver à ce mode d'écriture. Là, on a à peu près la même chose, c'est-à-dire finalement que les thèmes sont déjà là, mais l'accompagnement va se polisser, va se complexifier, devenir un peu plus riche. Profitons du fait que vous êtes venu jusqu'à moi, David, et je vous en remercie. On est dans mon atelier, on va en profiter pour rentrer dans celui de Schnittke, par la première version de ce prélude en mi mineur.

0: Donc c'est peu de changements en réalité. Hein. Le thème, vous l'avez peut-être remarqué, change très légèrement, mais c'est surtout cet accompagnement à partir de quelque chose de très simple et où il va créer cette petite ondulation avec des harmonies un petit peu plus subtiles.
1: Oui, il lâche les accords plaqués.
0: Voilà, pour créer presque un contre-champ ou une sinusoïde un peu plus travaillée et qui donne à mon sens quelque chose d'encore plus fin et plus nostalgique aussi. Et c'est ensuite que c'est très étonnant ce qui se passe parce que donc là, je vous ai joué la première exposition de notre thème. Ensuite, il va le développer, c'est-à-dire qu'il va le répéter et le développer. Et donc, quand on arrive là où je me suis arrêté...

0: etc. Donc plutôt que d'avoir une main gauche en simple double croche...
1: Oui, il casse la régularité rythmique.
0: Il casse la régularité, il ajoute en plus une voix centrale. Etc. Donc ça donne quelque chose de plus mouvementé et de beaucoup moins académique.
1: Donc il a écouté Debussy entre-temps ou...
0: Alors peut-être, hein, c'est bien possible, Debussy, mais aussi là aussi Fauré, parce que dans la Tromance... Eh bien, au départ, Fauré avait... De la même façon, avait fait une main gauche beaucoup plus académique.
1: Donc c'est le même ordre de correction qu'a
0: fait Fauré. C'est le même ordre de correction, ouais. Tout à fait. Donc c'est assez frappant, parce que cette version préliminaire de Fauré, je l'avais découverte pour ma part à la BN, où ils ont le manuscrit, cette première version qui n'a pas été éditée, parce que c'était une version préliminaire. Il se fait que l'éditeur Sikorski a ajouté en appendice cette première version, parce que Schnittke, révélateur, Apsus, avait terminé en fait ce prélude, ce qui n'était pas le cas de Fauré, c'était juste une esquisse qu'il a tout de suite pour la version finale modifiée. Mais donc là c'est vraiment très intéressant, je trouve, de l'avoir. Alors non pas pour le jouer, mais je trouve qu'il est toujours intéressant de partager avec le public cette recherche du compositeur pour apprécier encore plus finalement ce à quoi il est arrivé en version finale.

0: Parce que si on se dit que dans ce prélude en mi mineur, dès lors qu'il dérégularise le rythme de la main gauche, peut-être qu'il fuit une pulsation régulière, est-ce qu'au moment où il va se projeter dans une fugue, il va être plus attentif à cette fuite du temps ou à quand même faire un contrepoint, tout ce qu'il y a de plus remarquable? Parce que moi j'ai toujours trouvé qu'il y avait les deux dans les fugues. Certes, il y a l'exercice de contrepoint, mais il y a quand même de sans cesse passer entre les mailles du métronome, quoi.
1: Ah bah oui, bah surtout la grande difficulté, c'est de la construire, la fugue, parce que c'est à la fois, évidemment, il y a le contrepoint qui est à une échelle temps très très réduite, mais il y a ensuite quand même ce qu'elle raconte. Ou surtout, et ensuite de la structurer, c'est-à-dire de la faire évoluer. Quand ce thème va soit se complexifier, soit se transformer en canon, soit utiliser un système que les compositeurs appellent des strettes, c'est-à-dire une compression du thème, ça peut être une compression ou une dépression, ça peut être dans les deux sens, c'est-à-dire il peut être plus rapide ou il peut être plus élargi. Mais cette structure, en effet, est à double niveau, c'est-à-dire qu'il y a une structure verticale de la polyphonie et une structure horizontale de la forme. Et là, c'est quand même déjà très étonnant dans cette fugue qui est assez longue, qui est à quatre voix quasiment tout le temps, voire à cinq, donc elle est très développée. Et ben on voit déjà un compositeur très très très maître de son écriture, donc on peut vraiment imaginer qu'il n'en est pas à sa première fugue.
0: Ça marche comment alors, cette fugue en si mineur?
1: C'est une fugue avec un thème finalement relativement court, qui est globalement beaucoup intégralement dans une nuance piano, avec évidemment un énorme climax central. Je vous en joue le thème.

0: Donc on sent dès le départ cette espèce de climat très mystérieux, dont on le sent qu'il va se dérouler lentement et longtemps. C'est ce climat extrêmement posé, calme et tendu en même temps.
1: Alors là, oui, parce que la tension fait qu'on n'est plus du tout au 19e siècle, c'est-à-dire que même dès les premières mesures, il y a une façon de poser le thème comme quelque chose qui ne sait pas forcément où il va et qui est tourmenté à coup sûr.
0: Oui, tout à fait, tout à fait. L'utilisation beaucoup des dissonances aussi, dans une écriture malgré tout qui reste harmonique, hein, complètement, mais avec des frottements comme ça voulus qui va. Alors que on le dit souvent, mais par exemple chez Bach, les fugues les plus complexes ne sont pas les fugues à 4 ou 5 voix, ce sont les fugues à 3 voix, qui sont plus complexes que les fugues à 4 ou 5 voix, alors qu'on pourrait penser l'inverse. Pourquoi ? Parce que à 3 voix, on est dans quelque chose de vraiment purement polyphonique, et à partir de 4, en fait, ça s'apparente beaucoup plus à des chorales et à une écriture harmonique. Donc cette complexité apparente de la polyphonie devient plus harmonique et donc paradoxalement moins complexe. Mais sinon, on est toujours dans ce côté, effectivement, frottement polyphonique, avec les frottements que vous avez entendus, par exemple, quand il fait

0: C'est quand même incroyablement dissonant. On a un La dièse en même temps que le La bécard. Donc, et ce ne sont pas des dissonances comme il peut y avoir parfois dans les fugues de Bach, qui sont des dissonances très étonnantes pour l'époque, mais qui sont en fin de compte des frottements de l'harmonie et qui, par l'évolution, enfin disons le phrasé, font que ça s'insère dans quelque chose de la ligne horizontale.
1: Là, ça reste interne au tuilage en fait dans Bach.
0: Absolument. Alors que là, c'est sur un plan vertical, c'est-à-dire que ce sont les harmonies. Hein, donc c'est là qu'on sent qu'il commence à vraiment dévier vers une écriture finalement qui ne cessera véritablement d'être entre une forme de tonalité qui peut être de la polytonalité, il peut y avoir plein de choses, mais il est rare, ça arrive dans les aphorismes par exemple au piano où là vraiment il n'y a plus de notion de tonalité, l'utilisation du dodécaphonisme qu'il utilisera à plusieurs reprises, mais en dehors de quelques moments un peu exceptionnels comme ça, il revient très souvent à la tonalité.

0: Schnittke était un des compositeurs du XXe siècle les plus proches de la spiritualité. C'était quelque chose de très très important pour lui, et cette utilisation des contrastes parfois très brutaux presque, en tout cas entre une explosion et un pianissimo, c'est souvent en lien comme ça avec une image de prière ou de détachement.
1: Donc les aphorismes, ça, c'est des choses qu'il écrit. Donc en 1990, il y en a 5.
0: Contemporain vraiment de la sonate, il y en a 5. Ce sont des pièces relativement courtes qui, là, pour le coup, s'éloignent vraiment énormément de la tonalité. On est entre l'expressionnisme et presque le surréalisme, à mon avis. Hein. Tout aspect de narration, tout aspect de rapport au sens disparaît. La notion de structure aussi. Il y a des choses qui démarrent et qui s'arrêtent. Il y a des utilisations de tâches sonores par moment. Donc on est dans un univers, là, pour le coup, où le rapport au temps ne se déroule plus à la manière, germanique, de la tradition germanique qu'il aime tant, par ailleurs. Donc il faut arriver à rendre ces atmosphères tantôt inquiétantes, il l'écrit par moments, tantôt rêveuses, tantôt interrogatives. Tout ça, c'est à l'imagination, finalement, de l'interprète. Et il faut arriver à recréer, finalement, quelque chose à partir des moyens, je dirais, très rudimentaires de l'écriture musicale, hein, il ne faut pas l'oublier. Il faut un pouvoir d'imagination et en même temps en restant le plus proche possible de ce qu'on pense qu'il a imaginé. C'est-à-dire qu'il ne faut pas pour autant vouloir inventer des choses personnelles et de vouloir coloriser quelque part, et évidemment, parce que la musique est elle-même déjà extrêmement riche. Par exemple, cette troisième qui est très très belle.

0: Alors, il y a ces, comme ça, ces passages, ces clusters dans le grave, qui s'arrêtent une première fois, qui repart, et puis cette espèce d'oiseau, on ne sait pas trop, qui commence hésitant quelque part et qui va vers l'aigu comme ça, en scintillant ou en criant, on ne sait pas trop.
1: Mais là, par exemple, effectivement, il y a une petite virgule à la fin de la deuxième mesure, et vous avez décidé d'arrêter la pédale à ce moment-là, de couper la
0: Ouais.
1: résonance. Est-ce qu'il faut mener la virgule jusque-là?
0: Eh ben, c'est vraiment toute la question. C'est toute la question. C'est toute
1: Parce que
0: la
1: ça fait une
0: question.
1: interruption
0: Ça fait
1: du
0: une
1: discours,
0: interruption.
1: quoi, ouais.
0: Ouais, tout à fait. Mais par exemple, cette virgule n'apparaît pas là. C'est toute la problématique. Je me suis évidemment beaucoup, beaucoup, beaucoup posé la question. J'ai pas de réponse. J'hésite tout le temps. Je pense que même quand je le jouerai, ça pourra changer d'une fois sur l'autre. On a plein de possibilités là. Ouais, tout à fait. Schnittke n'était pas pianiste comme l'était Chostakovitch ou plus encore Boris Tchitchenko, qui était un autre grand grand élève de Chostakovitch, qui lui était vraiment un grand grand concertiste. Schnittke n'était pas concertiste, mais l'écriture pour piano est très travaillée. Alors sa femme Irina est pianiste, mais on sent vraiment une écriture de piano très réfléchie, très travaillée. Hein, c'est très très précis, et on sent que c'est l'écriture de quelqu'un qui connaît le piano, quoi. Donc après, il y a par moment des possibilités de changer. Moi, je suis toujours assez attentif en général à respecter la façon dont les mains sont réparties. Mais après, la seule chose qui compte, c'est le son.
1: Bah oui.
0: Je sais pas s'il y en a d'autres qui peuvent
1: se prêter à ce
0: si,
1: comparatif.
0: éventuellement
1: Ouais, le
0: celui-là. Ouais.
1: 4.
0: Ouais. Éventuellement celui-là, parce que là, pour le coup, plus encore, on n'a pas d'espace-temps. Schnittke a écrit senza tempo. Il n'y a même pas de tempo, il y a des points d'orgue. Donc on a vraiment cet aspect de tâche dont je parlais tout à l'heure. Et on n'a plus cet étirement du discours qu'on avait par exemple dans les premières pièces. Et encore une fois, qu'on retrouve dans d'autres œuvres comme la deuxième sonate, où il y a vraiment un fil qui se déroule avec une structure très organisée, très, très, très architecturée.

0: C'est là l'importance du silence, hein. C'est pas de sens. Je crois qu'il faut. Moi, je suis toujours très à l'affût de ce que raconte une musique. Ce n'est jamais une histoire, mais ça ne veut pas dire qu'il n'y a pas de narration, qu'il n'y a pas de tension expressive d'un contenu qui se déroule et qui nous plonge dans un climat ou dans un rapport. Comme si un discours qui s'adresse à quelqu'un ou qui s'adresse à soi-même ou un regard vers le passé, vers son passé. Enfin, toute cette question qu'on entend particulièrement chez les compositeurs germaniques, je pense à Schubert, je pense à Brahms, à Mahler, évidemment.
1: Mais là, on sent que la volonté de lier pourrait être en trop.
0: Complètement.
1: Oui, c'est là que c'est dangereux
0: C'est là que c'est
1: presque.
0: dangereux parce que justement, là, on est dans l'opposition de cette idée-là. C'est vraiment quelque chose, vraiment, de l'arrêt. Alors, l'arrêt, je crois, c'est aussi très important chez Schnittke. Je ne sais pas si ça a un lien, mais à la fin de sa vie, il a eu un AVC, une attaque cérébrale très grave, très, très importante, qui a conduit même à ce qu'il soit reconnu cliniquement comme décédé. Il était officialisé et il s'est réveillé. Il s'est réveillé et il a repris la composition pendant plusieurs années et il a fait 8 attaques cérébrales successives, mais sur plusieurs années. Donc cette question de l'arrêt va-t-elle jusque-là? Je ne sais pas. Mais cette question du silence et de la suspension du silence quelque part et qu'est-ce qui se passe à ce moment-là, je crois que c'est quelque chose de très très important. Et cette question du silence chez Schnittke, qui est omniprésente, elle est fondamentale. C'est d'un silence non pas vide, mais un silence profondément plein, qui dirait plus que le bruit, que le son ou que la musique qui émet du son. Pourquoi? Parce que d'abord, comme je le disais, Schnittke utilise beaucoup le silence, et il y a cette image très très forte qui est gravé sur sa pierre tombale, qui est s'incline, donc une portée, une demi-pause, sur laquelle il y a un point d'orgue, et sous laquelle il y a un triple forte, un fortississimo. Donc c'est ce cri du silence, ce hurlement sans son, mais donc c'est ce silence plein. C'est aussi.
1: Et c'est l'épitaphe qu'il a voulu.
0: Oui.
1: Oui, c'est lui qui l'a décidé.
0: Oui. Et c'est aussi le compositeur qui ne peut plus faire de musique. Ça, là, pour le coup, on peut être à double silence,
1: Oui,
0: hein, à double sens, je veux dire. Moi, je l'entends comme ça, c'est-à-dire que dans l'abstraction de cette musique, il faut non pas lui donner du sens, mais le clore, c'est-à-dire l'entendre et lui donner une consistance, parce que lorsqu'on écoute ou qu'on joue ces aphorismes, il y a vraiment quelque chose de très obscur.
1: Et donc, ça veut dire qu'il y a besoin que l'interprète anticipe la clôture ou l'aide en quelque sorte à
0: En tout cas, il
1: clôturer.
0: faut l'emmener quelque part,
1: Oui.
0: soit du côté d'un point d'interrogation, soit d'un point d'exclamation, soit de point de suspension. Il faut inventer
1: Faut pas se
0: la
1: laisser prendre par
0: ponctuation.
1: l'ambivalence qui pourrait être supposée,
0: Mais je
1: quoi.
0: pense pas, parce que sinon on devient extérieur. Hein, elle n'est plus incarnée, cette musique.
1: Ouais.
0: Et je pense que là, il faut vraiment décider, il faut lui donner sa ponctuation qui lui donne tout son sens, ou en tout cas qui lui donne un certain sens. Voilà. Et je pense que c'est la petite partie d'ambiguïté qu'il y a dans cette musique-là, et qui est vraiment spécifique à ces aphorismes. C'est ça que je trouve très, très étonnant dans ce répertoire pour piano de Schnittke. C'est la variété, encore une fois, pas seulement des formes, mais des états musicaux. En travaillant énormément, là, depuis quelque temps, plongé dans cet univers-là, c'est toujours le fait qu'à la fois, il surprend par la nouveauté de ce qu'il invente à ce moment-là par rapport à ce qu'il a fait avant et ce qu'il fera après. L'absence de répétition d'un schéma. Vous voyez par exemple chez Olivier Messiaen, quand il écrit sur les oiseaux, ils sont tous différents, mais il y a quelque chose où il retrouve vraiment un mode d'écriture, voire des thèmes, etc. Il n'y a rien, jamais de systématique chez Schnittke.
1: Oui, c'est ce que Schoenberg disait de Brahms. Il évite la régularité.
0: Oui, tout à fait. Voilà, c'est bien dit. Ouais, tout à fait. Donc voilà, il faut arriver à saisir la, une compréhension. Et là, je pense que dans une œuvre comme celle-là, il y en a plein possibles.

0: Tant qu'on est dans les préludes et les fugues, on est dans un dialogue avec des formes canoniques, mais il va y avoir un moment où il va mettre des titres plus littéraires, plus émancipés aussi de l'histoire de la musique.
1: Oui, absolument. C'est toujours la question du paradoxe chez Schnittke. Il y a toujours quelque chose où, à chaque œuvre, il faut qu'il déconstruire pour construire du nouveau. Il n'y a pas de moule réutilisé. Hein, c'est une œuvre complète et unique à chaque fois. Quand je dis une œuvre, c'est une forme aussi unique et complète. C'est-à-dire qu'il y a toujours quelque chose qui est non pas comme une nouvelle œuvre, mais une nouvelle vie, une nouvelle invention complète, et ce qui inclut aussi la question de la forme. Alors j'imagine que vous faites là aussi un petit peu allusion aux aphorismes, qui sont à mon avis une des pièces les plus surprenantes et les plus étonnantes du répertoire pour piano de Schnittke.
0: Parce qu'on entendait là jusque-là un Schnittke qui avait 22 ans,
1: ouais,
0: là on fait un saut,
1: grand bond.
0: Oui, c'est ça, il a plus de 60 ans.
1: Ouais. Alors c'est volontaire un petit peu d'enchaîner, je le fait pas forcément sous cette forme-là, ni dans le disque, ni au concert, mais nous sommes là un petit peu dans l'atelier de Schnittke, quelque
0: ouais.
1: part. Et donc, en effet, il y a ce grand saut dans le temps, il y a ce grand saut dans le langage, parce qu'on a entendu, en effet, un compositeur jeune tourner vers ses aînés. Là, on se tourne vers un langage, évidemment, beaucoup plus obscur, on peut dire, presque spectral.

0: Nicolas Stavy, vous disiez que Schnittke était homme de paradoxe. Il peut aussi y avoir un paradoxe à appeler aphorisme, une partition qui est aussi pleine de drames, et peut-être une manière de dire que il n'y a pas tant de drames que ça, malgré l'extrême gravité dans laquelle on pourrait se trouver, ou je sais pas.
1: Alors ça me fait très plaisir quelque part que vous parliez de drame, parce que oui, je pense que c'est vraiment une musique dramatique. Alors que souvent, elle est plus angoissante que dramatique chez Schnittke. Et en effet, alors peut-être qu'il y a un mélange des deux, là. C'est un, en fait, paradoxalement, pour rester sur l'idée du paradoxe, c'est une partition qui soulève énormément de questions, de questionnements. Et je pense qu'il ne faut pas forcément chercher des réponses et des solutions. Souvent, je pense encore une fois à la deuxième sonate, il y a quelque chose qui est vraiment du côté vraiment d'un discours. Là, on est dans une continuité

0: Parce que puisque ce n'est ni prélude, ni fugue, ni sonate, ouais. Alors oui, c'est ça, y a, ça ne développe pas. Et si ça ne développe pas, c'est peut-être parce que la gravité invoquée par le drame n'arrive pas à mesurer son ampleur, en quelque sorte.
1: Oui, tout à fait. Ouais. Absolument, absolument. Là, je crois que vraiment, on rejoint dans cette œuvre, dans ce cycle-là, vraiment la question du spiritisme que dont Schnittke était très profondément investi, croyant, etc. Et je pense que là, on y est vraiment.
0: En tout cas, ça laisserait penser qu'il vit la transcendance comme un poids.
1: Ah oui. Complètement.
0: Ce qui n'est pas rien.
1: Mais ça, je trouve que ça se voit beaucoup quand on voit des photos de Schnittke ou même des vidéos, le voir interviewé, etc. Il a quand même un regard d'une intensité et un regard à la fois très très perçant, très énigmatique, très interrogatif en même temps. Mais quand on voit le caractère profondément angoissé de Shostakovich, il y a en même temps une forme de... je dirais pas d'apaisement, mais de poids humain, alors qu'il y a l'impression chez Schnittke qu'en fin de compte, son regard est porté peut-être pas vers l'autre en tant qu'individu, mais plus comme idée ou comme quelque chose qui est presque détaché. Moi, je le vois comme ça. Avant même de jouer sa musique, j'ai toujours été fasciné par ce qui se dégage de sa personne et du lien qu'il peut y avoir dans cette... extrême intensité de cette immensité des contrastes. Je trouve que c'est très très fascinant, vraiment.
0: Parce qu'il y a une intensité qui est presque volontaire, ou volontariste même, c'est-à-dire qu'il n'y a pas la place pour le ravissement, parce que après tout, la foi peut aussi aller du côté d'une
1: non,
0: certaine...
1: Non, je pense qu'en effet, ce n'est pas de ce côté-là chez lui. Non, la question du ravissement, ça pouvait être dans les œuvres de jeunesse qu'on a pu voir, où il y a... Mais même, on est plus du côté du lyrisme que du ravissement. Mais non, on n'est pas du tout... Il n'y a pas de poésie. Dans cette musique-là. D'où peut-être ce choix. Peut-être que le choix du terme aphorisme est aussi justement une volonté de ne pas céder à la tentation d'une beauté relaxante, d'une beauté esthétique. Il n'y a pas d'esthétique. Il n'y a pas de place au joli. Joli, c'est-à-dire le côté superficiel de quelque chose d'agréable. Il n'y a pas d'agréable.
0: Mais est-ce que ça tient à là où on en est dans l'histoire, au fait qu'il écrive ça dans les années 1990? Est-ce que c'est une façon de dire, on est dans un état du monde où vraiment ça déconne plus, quoi?
1: Ouais. Moi, je pense qu'il était... très autonome, très... Je ne suis pas certain qu'il se souciait d'un quelconque contexte, alors si ce n'est peut-être historique, moins en 90, mais je pense qu'il fait partie des compositeurs les plus hors style, presque hors temps. Quand je dis hors temps, hors groupe, par exemple, il n'aurait jamais fait partie d'un groupe. Quand je pense à groupe des 5, groupe des 6, c'est vraiment un compositeur très autonome, très fermé dans une bulle intime, personnelle. Moi, j'entends cette musique comme une musique presque un petit peu comme le dernier Brahms, même si l'esthétique est à des galaxies de Brahms, mais avec ce petit point commun. D'une musique qu'on se joue à soi, d'une musique qui n'est pas adressée à l'autre. Évidemment que après on la joue en concert et qu'elle est partagée, mais qu'elle est partagée avec, non pas avec le public, mais avec chaque individu. C'est-à-dire qu'il y a quelque chose, il y a une intimité, encore une fois, autant dans le côté sombre que le côté extrêmement puissant, mais de cette intimité de l'individu, cette intimité du moi, entre guillemets, avec un grand M, ou du soi, avec un grand S. On est à l'opposé d'une musique, pour le coup, là, romantique, d'une musique comme les aînés Moussorski et autres, qui a vraiment cette générosité humaine, ce côté vraiment ouvert au monde,

0: ouvert à l'autre, etc. Et je crois que dans ces œuvres de Schnittke, on n'est pas du tout dans cet univers-là. Donc par rapport à cette question des contextes, je dirais, un peu de fin 20e, etc., je crois vraiment, peut-être que c'est un point de résultat, mais qu'en tout cas, ça n'est en aucun cas une question de volonté personnelle.
1: Est-ce que, par exemple, sa musique pour cordes vous inspire dans votre façon d'aborder ses partitions pour piano ?
0: Oui, pour cordes et pour chœur aussi.
1: Ouais.
0: Ouais. Particulièrement dans les aphorismes, ça n'est pas une œuvre instrumentale.
1: C'est écrit à la table, c'est purement intellectuel.
0: Absolument, c'est purement intellectuel. Il y a quelque chose de vraiment... d'un son de piano, moi c'est comme ça que j'essaie de le traiter, pas du tout comme percussion, y compris dans les grandes puissances, etc. D'ailleurs, il utilise beaucoup de clusters, donc il y a cette volonté, là, comme je disais, de tâches non percussives. Ce qui l'intéresse manifestement, c'est beaucoup plus la résonance que la percussion du début du son. Donc c'est beaucoup, en effet, cette culture des cordes et du cœur, et donc de la voix en masse, c'est-à-dire d'une sonorité extrêmement large dans laquelle la question de l'attaque est la moins importante possible. Et je crois qu'il utilise beaucoup, beaucoup ça. Dans la deuxième sonate, là, il y a vraiment une utilisation beaucoup plus polyphonique, vraiment instrumentale, et puis même virtuose. Si l'œuvre pour piano est finalement encore très confidentielle chez Schnittke, on connaît beaucoup plus l'œuvre pour orchestre, encore une fois le Requiem, le Concerto pour chœur qui est un immense chef-d'œuvre. Sinon, on connaît le quintet avec piano qui est un très très grand chef-d'œuvre également, mais où le piano est vraiment intégré. Dans le Quatuor, ça c'est vraiment une œuvre que moi j'ai vraiment hâte de jouer. Et je trouve que oui, là, dans cette écriture de cordes et de chœur, complètement. C'est moi, dans mon travail, dans mon approche de cette musique, c'est un des points qui m'a vraiment passionné. C'est justement cette écriture qui n'est pas une écriture pour piano quelque part, mais qui est vraiment une écriture du piano pour sonner de façon très contrastée. Là, on est vraiment dans une continuité qui vient, disons, de Beethoven, par Brahms, par Shostakovich, et qui se poursuit avec Schnittke. On est dans une continuité de cette écriture pour piano, très orchestrale, et extrêmement contrastée, qui passe finalement des moments vraiment de piano à des moments de quatuor, à des moments d'orchestre et des moments de chœur. Et ça, c'est assez nouveau. Ça, je pense que c'est vraiment très valable dans cette musique-là, mais que ça l'est peu jusque-là. Et moi, c'est ça que je trouve fascinant. C'est vraiment de développer au maximum cette palette sonore du piano qui est fait comme pour sonner, comme disait Hans von Bülow un siècle plus tôt, non pas comme un instrument, mais comme 100 instruments, à la fois dans la masse, mais aussi dans la variété.

0: La dernière fois, on a pas mal parlé du silence, quasi comme un en-soi métaphysique, sauf que, tout en soi qu'il est, il est aussi dépendant de ce caractère aphoristique, parce que on le transposerait dans un genre beaucoup plus formel comme la sonate, et Schnittke en a quand même fait trois, le silence prend tout de suite une valeur plus rhétorique, ou plus stratégique, ou plus dramaturgique, ou plus quoi ?
1: Ben en fait, on pourrait parler non pas d'un silence, mais de silence au pluriel pour Schnittke, parce qu'ils sont toujours très important, toujours très présent dans toute son œuvre, très tôt dans son, peut-être pas toutes premières œuvres, mais assez vite, il utilise le silence. Alors évidemment, cette question de l'intensité du silence dans la musique russe, il n'en est pas l'inventeur, mais il est peut-être celui, un de ceux qui en a le plus usé et qui l'a le plus utilisé, mais sous différentes formes. C'est-à-dire que quand nous avions parlé, en effet, des aphorismes, c'était presque le silence comme une épaisseur, comme si les notes servaient presque à servir le silence et pas l'inverse. C'est-à-dire que le silence ne suivait pas certaines notes, mais les notes ouvraient vers l'immensité du silence.

0: la plupart de ses œuvres finissent par le silence. C'est-à-dire que, même dans les sonates, plutôt que de finir comme dans pratiquement toutes les grandes œuvres du répertoire romantique, mais pas que, on finit en apothéose, on finit en victoire, on finit en noblesse, on finit par un fortissimo, eh bien, à Schnittke, on termine pratiquement toujours vers le néant, vers quelque chose qui s'éteint. Le silence n'est plus le liant entre différents épisodes, mais est davantage utilisé comme des cassures. C'est-à-dire que dans cette forme sonate très construite, cette deuxième sonate, mais c'est le cas aussi pour la première et la troisième, chez Schnittke, il y a à la fois ce côté très structuré de l'ensemble de l'œuvre en trois mouvements, comme à l'époque...
1: Comme il se doit,
0: comme il se doit, exactement. Ça c'est vraiment les origines germaniques hein, de Schnittke, dont il disait de lui-même que c'était quand même un compositeur russe sans une goutte de sang russe. C'est très intéressant.
1: Mais ça ne voulait pas dire qu'il était allemand complètement pour autant.
0: Voilà, exactement. Ouais. C'est un créateur... russe venant d'Allemagne.
1: Et alors, le fait que ça finisse toujours par une extinction, ça en fait un compositeur du déclin? On pourrait pousser la généralisation jusque-là?
0: Bien, je pense que là aussi, même si on retombe presque toujours vers le silence, on retourne vers un silence et que ça n'est jamais vraiment le même. C'est-à-dire parfois, moi je l'entends personnellement, évidemment c'est très subjectif là, mais je l'entends parfois comme quelque chose qui s'éteint, parfois quelque chose qui devient une suspension un peu fantomatique, soit parfois quelque chose qui se rompt. Il y a quelque chose qui est singulier à chaque fois. C'est pas pour rien s'il fait partie de ces compositeurs qui ont eu plusieurs époques créatrices. Chez Shostakovich, on entend les pièces d'un jeune Shostakovich, on entend les œuvres d'un Shostakovich bien plus mûr, on entend une immense évolution pour un compositeur qui ne l'est pas moins, mais on entend une vraie continuité. Il y a une évolution chez Shostakovich. Chez Schnittke, je crois qu'on peut vraiment parler de transformation. Il se remet en doute, il remet en doute son écriture et dans ces trois époques bien distinctes, un petit peu comme chez Beethoven, où il y a trois manières. Chez Schnittke, il y a bien ces trois manières. La première manière, qui est une manière vraiment issue de ses pairs, on l'a entendu dans le tout début de nos échanges, avec les premiers préludes issus vraiment du post-romantisme, on peut dire. Une période intermédiaire où il y a moins d'œuvres pour piano, paradoxalement. Et la troisième manière, nous avions vu les aphorismes qui sont peut-être celui qui sont le plus poussé vraiment vers la fin. Et les trois sonates qui sont déjà de la troisième manière, mais encore avec des bribes, disons, de la fin de la seconde, on peut dire.

0: comprend parfois pour des traits de caractère sont déduits de la forme qu'il investit. On a évoqué à l'instant que, en effet, ces aphorismes avaient des silences qui avaient une puissance finalement toute déduite de l'extrême brièveté des pièces en question. Ouais. Quand on parle sonate, en effet, là, il peut aussi réinvestir un polystylisme qui le caractérise, sauf que ça le caractérise quand il prend des grandes formes.
1: Absolument, oui, tout à fait. Et là, pour le coup, dans la sonate, c'est vraiment par les ruptures qui le prend. Par exemple, dans le final de la sonate, il y a des moments vraiment d'extrême violence presque. Hein. C'est vraiment et d'un seul coup, tout s'arrête et on a comme un chorale religieux, une espèce de prière pratiquement sans transition, si ce n'est la transition du silence, justement, des espèces de suspension de ce cri. Là, je reprends un petit peu l'idée du cri de Munch, hein, c'est cette espèce de hurlement et de silence en même temps. C'est ce qui caractérise, à mon avis, ce tableau incroyable qui, plus j'avance dans le travail autour de Schnittke, plus je vois d'analogie avec ce tableau. Ce cri silencieux qui revient à ce dont nous avions un petit peu parlé, de cette pause fortissimo, je trouve qu'il le caractérise si bien.

0: Alors si on regarde comment c'est fichu au sein de la partition, ouais. C'est tout fait de ruptures en fait, et
1: beaucoup de
0: formules.
1: Beaucoup de ruptures, mais le tout encore une fois dans une œuvre très structurée. Alors, c'est ce qui est très étonnant, parce que les œuvres sont quand même, toutes les œuvres de musique sont quand même la plupart du temps éclatées, soit dans des œuvres complètement libres, soit dans des œuvres structurées. Peut-être, même si ce sont donc compositeurs qui n'ont absolument rien à voir, un petit point commun auquel je me risque, c'est Chopin, qui arrive à donner cette opposition d'œuvres structurées et d'œuvres improvisées. Mais je pense qu'on peut arrêter là les points communs.
0: Parce que le fait d'assembler des registres musicaux différents sous le régime de la coupe et avec un second degré peut-être pas permanent mais tout de même régulier, ça pourrait l'amener à faire une musique kitsch.
1: Oui.
0: Mais non.
1: Non.
0: Parce qu'il y a une hargne qui, elle, est sous-jacente de façon archi-permanente.
1: Oui, on est vraiment, je crois qu'on pourrait, même en cherchant beaucoup, absolument rien trouver du côté du kitsch, parce qu'il y a une sincérité permanente, absolue.
0: Même dans le second degré, ça, oui. C'est un paradoxe, mais oui.
1: Oui, complètement. Oui, parce qu'il n'y a pas une once de séduction, il n'y a pas une once de compromis. Schnittke, comme Shostakovich, d'ailleurs là pour le coup, n'avait pas à aucun moment l'idée de composer quelque chose pour que ce soit joué. L'œuvre était absolument, même dans un contexte extrêmement compliqué, avec les enjeux qu'on connaît, il n'y avait pas du tout l'idée de composer dans la perspective soit d'un succès, soit d'une approbation, certes nécessaire, mais qui ne modifiait pas du tout l'œuvre. C'est-à-dire que l'œuvre n'était pas faite dans la perspective d'être acceptée. Elle le sera ou elle ne le sera pas. Mais il n'y a pas de compromis. D'autres compositeurs, comme Kabalevski, par exemple, que je respecte, hein, ça n'est pas du tout un point de positionnement quel qu'il soit, mais Kabalevski a pleinement assumé quelque part sa volonté d'être proche du parti, de faire une musique séduisante, etc., au moins pour certaines œuvres. Il n'y a rien de ça chez Shostakovich, il n'y a rien de ça chez Tichenko, et il n'y a rien de ça chez Schnittke. Ce sont des œuvres absolument assumées, entières, qui n'ont comme perspective et comme ligne directrice que vraiment ce qu'ils ont au plus profond de l'intime, et de ce que, non seulement de ce qu'ils veulent faire passer comme œuvre musicale, mais vraiment de ce qu'ils sont. Ils ne conçoivent pas, Schnittke n'est pas un créateur d'œuvres esthétiques, il parle à la première personne, il est sa musique, il ne la compose pas.

ce côté papam, papam, papam extrêmement rythmé qui reprend un petit peu, je trouve, vraiment quelques rythmes qu'on trouve parfois chez Prokofiev. Et le début de ce final qui, lui, est très purement contrapuntique. Vous voyez cette écriture fugueuse.

0: Donc c'est une fugue en fait ramassée. C'est-à-dire qu'on n'a pas l'exposition du thème qui est ensuite rappelé à la deuxième voix. Là, on a juste un micro-décalage en fait, des deux. Et c'est cette écriture donc vraiment très profondément d'abord horizontale, puis assez rapidement cette écriture incroyablement rythmée qui s'arrête et qui passe sur le choral. Là, on est vraiment dans une forme incroyablement éclatée, presque libre, on peut dire, par cassure, dont on comprend la structure, que c'est un mouvement de sonate, dans son entièreté, quand on comprend finalement les différents éléments vont se structurer, au départ sont désorganisés et vont se structurer en revenant à des places stratégiques.
1: Mais cette liberté formelle, elle vient d'où, peut-être même existentiellement, de l'inquiétude ou d'une espèce de décharge d'énergie, ou les deux?
0: Alors, décharge d'énergie, ça c'est sûr, ce sont des mots durs, mais je pense qu'ils sont vraiment réellement présents chez Schnittke, l'idée de déflagration, de destruction, et à un moment donné, en fait, qu'on n'oublie pas l'être humain qui se pose des questions.
1: Parce qu'on entend indubitablement une tourmente.
0: Ah oui.
1: Donc la joie, il faut quand même qu'elle se fraye un chemin qui n'est vraiment pas acquis d'avance.
0: Non,
1: quoi.
0: Ouais. Et encore une fois, même dans ces moments-là, je ne sais pas si je parlerai de joie, mais d'optimisme, disons.
1: Ah oui, quand même.
0: Et justement, dans ces moments de paix, quelque part. Mais qui sont essentiels. C'est-à-dire que c'était quand même quelqu'un de profondément vivant. N'oublions pas que juste avant d'écrire cette sonate, Schnittke a eu un AVC gravissime, qu'il était considéré cliniquement mort et qu'il est revenu à la vie. Il a composé énormément pendant pas mal d'années, pendant une dizaine d'années, qu'il a refait plusieurs AVC avant celui qui lui sera fatal. C'est un grand combattant pour la vie.
1: Mais je pense au point de finir par prendre la vie pour un combat, précisément. Il n'y a presque plus la place pour autre chose que le combat.
0: Tout à fait. Ouais. Tout à fait. Et je pense que la création fait partie de ce combat-là.
1: Ouais.
0: Est un mode de combat, quelque part.

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4: Pourquoi les araignées ne s'engluent pas dans leur propre toile ? Peut-être avez-vous déjà observé une araignée se jetant sur un moucheron qui vient d'échouer sur sa toile. L'araignée est dotée d'un organe spécial qui sécrète un fil de soie. Elle est capable de tisser deux sortes de fils. Des fils gluants et d'autres qui ne le sont pas. Pour fabriquer son piège, elle commence par tendre un cadre de fils non collants, la trame de la toile. Ensuite, elle tisse le centre de la toile, toujours en fils non collants, car c'est là qu'elle se tapit en attendant ses proies. Puis, en partant du milieu, elle tisse des cercles de plus en plus larges, gluants cette fois. Lorsqu'un insecte s'y retrouve capturé, il gigote, signalant sa présence grâce aux vibrations. L'araignée parvient jusqu'à lui en ne marchant que sur les fils non gluants dont elle seule connaît l'implantation. Il peut arriver qu'une araignée maladroite pose l'une de ses huit pattes sur un fil gluant, se retrouvant pris à son propre piège, mais le cas est très rare.

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1: Pour la troisième année consécutive, Thiers Vrou Bropondi s'associe à l'espace Kénéré et à Radio Brodjunet pour organiser une table ronde gratuite et ouverte à tous. L'édition 2025 a été consacrée à la présentation d'un projet territorial inédit, la création d'un livret destiné aux élus visant à valoriser les langues et la culture de Bretagne. Issu d'un travail collectif mené lors de deux commissions publiques, ce document servira de point d'appui à un échange entre élus du territoire sur la place du Breton dans les communes à l'approche des élections municipales. Il s'agit ici d'une conférence portée par Thiers Vrou Bropondi et l'espace Kénéré, réalisée et animée par Radio Brodjunet et Romain Sponagel en sa qualité de président de Thiers Vrou Bropondi. Autour du micro de multiples personnalités politiques, la captation radiophonique de cette table ronde, organisée à l'occasion de la Journée internationale des droits de l'homme, a été enregistrée sur plusieurs heures le samedi 6 décembre 2025 et a été montée afin de vous retransmettre le plus fidèlement possible cet échange. Une émission qui vous est proposée sur les ondes de RBG, RKB, Radio Nanotte, Radio Kerné, Arvoric FM et Radio Boa. On retrouve aujourd'hui la première partie de cet échange où un premier tour de table revient sur les affinités de ces élus du territoire et leur motivation à promouvoir les langues et la culture de Bretagne.
2: Alors, merci beaucoup d'être venu pour cette troisième année qui permet à Thiers Vrou Bropondi d'évoquer les droits de l'homme au regard de ses missions culturelles et linguistiques qui sont importantes. C'est la journée des droits de l'homme. Donc, on va essayer d'évoquer quelques sujets avec les invités qu'on a aujourd'hui. Il manque encore Paul Molac. Qui va arriver. Et donc voilà. Les droits de l'homme, ça fait donc c'est un petit peu la continuité. Là, on a la chance aujourd'hui de vous avoir tous avec des niveaux de complexité et de strates différentes. Il y a deux ans, on avait commencé par un petit point historique pour ceux qui étaient là aussi, avec Rosane Miline et puis les historiens qui étaient venus nous présenter un peu l'histoire de Bretagne avec le prisme linguistique. On avait appris plein de choses. Aussi sur le niveau de l'importance de la langue, de la vitalité de la langue bretonne, du français, du gallo, selon les époques, les pouvoirs, les territoires. Et connaître son histoire, c'est aussi parler de tout ça, de notre culture, de nos langues, de façon plus apaisée et apaisante. Parce que quand on parle de langue, de culture, souvent c'est là, quoi, c'est dans le cœur ou dans le ventre. Et donc il faut qu'on prenne du recul, surtout ici. On n'est pas en Suisse, où les choses sont vers plus simples. Donc ça, c'était l'année dernière. On a eu Christine Bouy, je crois, qui est universitaire à l'université de Fribourg et qui était surtout consultante et spécialiste de la charte pour les langues minoritaires. Hein, donc elle contrôlait et vérifiait pour l'Union donc que les critères de cette charte-là étaient respectés par les pays qui s'étaient engagés. Donc Claudine Mbrouic nous a aussi expliqué comment ça se passait pour elle en Suisse, à Fribourg, avec les trois langues nationales suisses, l'allemand, le français et l'italien. Et ensuite, il y a une dizaine de dialectes locaux. Et chacun est libre de s'organiser comme il le souhaite avec ses langues. Et dans toute la diversité que ça permet, et toutes les combinaisons, et ça c'est du local et de l'archi-local évidemment. Et donc on a été assez étonnés d'avoir des solutions partout. Et donc nous à Thiers Vrou, on aime bien l'action. On remercie d'ailleurs les mains qui ont organisé, ceux qui organisent qui permettent cette table ronde, Christine Garel, Espace Kénéré et Manaïk Le Dors de Thiers Vrou, qui est caché ici, qui ont organisé. On les remercie. Et donc, on a à cœur d'essayer d'organiser sur le territoire des actions concrètes pour la langue bretonne. Et donc, cette année, ce qui donne sens à votre présence, c'est qu'on a réfléchi par rapport aux élections municipales à écrire un petit livret tout simple pour les élus, parce que souvent, on a interpellé et on nous dit « Vous, Thiers Vrou, vous êtes les spécialistes linguistiques du territoire, de la culture locale, du territoire, et comment vous pouvez nous aider avec des choses simples ?» Nous, moi, dans ma commune, je suis élu, j'ai envie de faire avancer la langue bretonne, le gallo, le français, il y a peut-être moins besoin. On va rappeler qu'il y a quand même trois langues en Bretagne, hein, principales. Le français, ça on connaît. Le breton, la langue historique d'origine, et le gallo, qui fait parfois moins parler de lui. Mais il faut pas oublier que quand on défend une langue, peu importe quelle qu'elle soit, par exemple le breton, ou le gallo, ou le français, ou une autre langue, et ben on défend toutes les langues du monde pour les mêmes raisons. Aucune langue n'est supérieure à une autre. C'est la journée des droits de l'homme, faut le rappeler. Aucun être humain n'est supérieur à un autre être humain, que ce soit une question de couleur, de race, d'orientation, de langue, de goût ou quoi que ce soit. Et ça, c'est toujours important de le rappeler. Et que cet ancrage aussi brittophone, gallophone, francophone, qui nous définit aussi, c'est un ancrage qui est ici, mais qui est universel aussi, et qui nous permet d'échanger avec d'autres cultures et de s'enrichir tous les jours. Donc voilà. Donc avec l'idée du livret, on va essayer de voir au niveau des collectivités, et on va essayer que vous nous aidiez encore à améliorer ce livret version 1 qui a été écrit avec notre commission Langue Bretonne, et donc qui permet d'essayer de faire avancer. Et dès qu'il y aura les élections municipales, donc il y aura une formation qui va être proposée par Thiervro Propondi pour les élus, pour les aider, les accompagner à l'écriture des politiques, alors, si on peut appeler ça des politiques, mais utilisons le mot, mais des écritures, des projets culturels des villes et sur le territoire qui nous définit.
3: Je vais vous demander une toute petite présentation. Je sais qu'il y a des gens qui doivent partir assez rapidement, donc on va essayer de faire court. Dans un premier temps, dire quelles sont vos fonctions, très rapidement, mais ça on le sait déjà. Mais j'aimerais aussi savoir, si vous êtes arrivé à ce niveau politique, culturel, à incarner ces missions, j'aimerais savoir quelle est aussi votre sensibilité par rapport à la Bretagne et cette culture, ces cultures bretonnes. Nous ne sommes pas que consommateurs, c'est pas ça que je veux, des agissantes et agissants, où on a aussi, j'imagine que si vous en êtes arrivé là personnellement et pour la voix populaire qui vous a offert vos fonctions, vous avez une sensibilité à la culture, à la langue, à la culture dans toutes ses facettes. Quelle est votre sensibilité avec la Bretagne que vous représentez et le peuple breton que vous représentez aussi dans vos fonctions?
4: Oui, donc bonjour à toutes et tous. Donc je suis Kaorin Tinulo, je suis conseillère

0: J'étais élue et puis j'étais présidente de la Quévenalerie. Voilà un peu rapidement mon parcours, mais la culture, le gallo et le breton, même si je ne le parle pas, sont dans mon ADN et resteront dans mon ADN même après mon mandat.
1: On va donner la parole à Soizic, on va faire un petit tour, parce que Soizic et Caorantine ont des agendas qui font qu'elles partiront avant.
2: Bonjour à tous et à toutes. Donc, je suis Soizic Perrault, je suis conseillère départementale du canton de Pontivy. Je suis aussi vice-présidente depuis 2015 du département en charge donc du tourisme, du logement et de l'habitat. Donc moi, avec un prénom comme le mien, Soizic, et moi je suis plutôt la culture gallo, je suis originaire du Losquet-sur-Meux dans les Côtes d'Armor. Avec un prénom comme le mien, mes parents, sans doute, c'était Soizic Corne à l'époque, c'est pour ça que j'ai été appelée Soizic. Et c'est vrai que quand j'ai démarré ma carrière d'enseignante, j'étais à Paris, et avec un prénom, avec une identité forte, et moi la Bretagne, c'est cette identité, je le dis souvent, je suis pur beurre. Hein. Chez moi on dit galette, alors on dit pas crêpe, voilà. Mais et donc dans mon engagement d'élu, quand je me suis engagée dès 2014, j'ai d'abord été adjointe à l'éducation, et c'est vrai que c'est là où j'ai pris peut-être beaucoup plus la mesure de l'importance de la langue, avec les filières dans les écoles en fait. Et les écoles, qu'elles soient catholiques, qu'elles soient publiques ou Diwan, et on a travaillé pour ces filières à la ville de Pontivy. Et puis, bien sûr, au niveau du département, après, derrière, on engage aussi beaucoup de choses sur le breton. On a la fameuse charte. La charte Yadar-Bourézoneg, excusez mon expression, et puis tout ce qui adopte toute la charte de bilinguisme au niveau de la signalisation, nos bâtiments, la formation aussi de nos agents. Je vois par exemple quand tous nos nouveaux agents, quand ils arrivent au département, ils ont un petit carnet assez ludique, écrit avec des petits mots en breton pour venir, parce qu'on a des agents qui arrivent d'autres départements et qui ne connaissent pas notre langue. Donc une identité forte, et puis bien sûr dans nos actions aussi d'élus au quotidien, d'accompagner aussi ceux qui font le breton, ceux qui font notre culture et notre identité bretonne, ce sont les associations. Et voilà, donc c'est assez court comme format pour tout dire, mais en tout cas, oui, on est fiers d'être bretonne. Alors je suis d'abord morvianaise et puis bretonne.
1: Les identités multiples, bon, local, pontivien, pays de Pontivy, Morbihan, régional, national, européen, tu viens du monde. C'est complexe. Gaël.
3: Donc, Demat Dandol, je suis Gaël Briand, donc je suis conseiller municipal, conseiller d'agglo et conseiller régional aussi. Dans l'opposition, je suis abonné à l'opposition en ce moment. Je suis surtout rédacteur en chef d'un journal qui s'appelle Le Peuple Breton, donc qui est le magazine de l'UDB. La découverte ou l'ignorance, comme on dit, moi, ça a été simple. Hein, Je suis né en région parisienne, mais mon père est breton, il m'a élevé en breton, enfin il m'a toujours parlé breton. Et du coup, comme le chien d'Angela Duval, je comprenais mais je ne parlais pas. Donc moi, c'est plutôt la frustration en fait qui a été mon moteur au départ. Quand je suis arrivé à Lorient, j'avais 5 ans, en 89, et les enfants disaient « Parisien, tête de chien, Parigo, tête de veau », hein, on connaît. Alors que bon, je me suis toujours senti breton, même quand j'étais petit. Sauf que j'avais un avantage sur eux, c'est que je parlais, en tout cas je comprenais le breton, ce qui fait que je suis devenu le breton. Donc c'est l'identité, elle se forge des fois dès le plus jeune âge, y compris avec la confrontation à l'autre. Donc moi, mon combat au sein de l'UDB, au sein du peuple breton, c'est justement cette défense du peuple breton, qui, parce que Romain l'a dit tout à l'heure, les langues n'ont pas, enfin il n'y a pas de hiérarchie entre les langues. En fait, si. La politique, c'est d'inscrire des droits dans, enfin des droits pour les gens, parce qu'on est sur le droit de l'homme. En fait, actuellement, les droits du peuple breton n'existent pas pour la simple et bonne raison que le peuple breton, officiellement, n'existe pas. Et donc, tout notre combat, c'est justement de faire inscrire le peuple breton dans la Constitution française, tant qu'on vit en France, hein, c'est comme ça, et justement de distinguer ce qui est de l'ordre de la citoyenneté de la nationalité. Je l'ai écrit dans le peuple breton, j'ai entendu Paul Molac le dire des fois aussi, je suis breton, je suis citoyen français, mais de nationalité bretonne. Voilà. Je vais m'arrêter là, mais en gros, l'attachement à la culture bretonne, il est familial, il est par héritage, quoi.
1: Merci beaucoup. Passer la parole à Didi.
4: Bonjour à toutes et tous, Evan Dornhol, Lydie Massard. Donc je suis co-porte-parole

0: de l'UDB, l'Union démocratique bretonne. J'ai eu l'immense chance d'être députée européenne pendant une année, en 2023-2024. Moi, je suis pas issue de ce qu'on appelle le milieu breton, du tout. j'ai grandi à Loudéac, hein, 20 km d'ici, dans une famille qui est, je dirais pas réfractaire, mais pas intéressée par la question, du tout. J'ai découvert ce que c'était que la Bretagne et le breton à Rennes, d'abord avec quelques fest-noses. Et puis ensuite, en 2004, j'ai aménagé à Pontivy. J'avais pas de voiture et il s'est trouvé que l'école la plus proche de mon domicile était l'école d'Yvandre. On a visité avec mon ex-mari, on a trouvé ça sympa. Donc on y a inscrit nos enfants. Et là, la découverte, j'ai découvert que j'étais bretonne. Ça a été le début de 20 années, plus de 20 années aujourd'hui de militantisme. Ça m'a apporté beaucoup d'abord du militantisme associatif dans l'école locale. En plus, je suis cuisinière dans mon métier, donc on est facilement utilisé, je dirais. et puis ensuite un militantisme politique. Il y a 10 ans, j'ai adhéré à l'UDB. J'ai eu l'immense chance de devenir députée européenne. J'ai porté un dossier au Parlement européen qui était une initiative pétitionnaire de Bretagne Réunie pour la reconnaissance du peuple breton dans l'intégralité de ses frontières. Ça a été un grand combat. Donc, il n'a pas fonctionné. Si je devais vraiment dire quelque chose sur la manière dont les futurs élus locaux doivent porter ce combat, moi, je pense qu'ils doivent absolument faire pression sur l'État. Je me suis sentie seule quand j'ai porté cette initiative pétitionnaire avec Bretagne Réunie. À toutes les campagnes électorales, on entend les candidats dire « je suis pour les langues régionales, je suis pour que ça se développe, etc. » Mais en fait, nous n'avons été que deux députés à soutenir en France, à soutenir cette initiative, moi et mon collègue François Alfonsi qui est corse. Et je dois dire que tous les autres députés de Bretagne, Loire Atlantique comprise, avaient tous une bonne excuse. Oui, mais c'est pas le moment. Oui, mais bon, tu comprends. Il y avait toujours quelque chose. Moi, je crois que vraiment les élus locaux, là, pour le coup, ils ont vraiment un grand rôle à jouer pour faire pression. Pour quand ce genre d'initiative arrive, celle-là ou d'autres, pour que ça puisse être porté au plus haut niveau.
1: Déma de Nol, bonjour à tous. Donc moi, je suis Alice Conant, je suis conseillère municipale déléguée à la culture bretonne à la ville de Pontivy. Alors moi, comme K.O., je suis tombée dans la culture bretonne par la danse bretonne. C'était une transmission familiale. Quand j'ai pu accomplir un peu plus justement cette envie de culture bretonne, je suis tombée au bon moment dans mon lycée en seconde. On ouvrait une initiation à la langue bretonne et c'est là où j'ai pu l'apprendre. Malheureusement, j'ai pas suffisamment persévéré et aujourd'hui, c'est un manque que je ressens de pas pouvoir avoir appris breton. Du coup, c'est quelque chose que je permets aujourd'hui à mes enfants et je considère ça comme un trésor que je leur offre aujourd'hui. Ils s'en rendent peut-être pas compte à leur âge, mais plus tard ils nous diront merci, puisque moi aujourd'hui c'est vraiment un manque. Alors on essaye plein de choses, hein, les cours du soir, des stages un peu plus approfondis, les stages d'été, mais tant que l'environnement est pas totalement bretonnant, c'est compliqué d'avancer. Et c'est dans c'est cette envie là qui m'a poussée à m'engager au niveau local. Et donc de compléter donc ce que j'avais pu découvrir avec la danse bretonne, hein. J'ai un peu le même parcours que Kaou, puisque on s'est croisé aussi à la Quévrenalerie avant de rejoindre la Carlène Pondy. Et puis maintenant, je me mets au chant traditionnel aussi pour compléter tout ça. Mais voilà, toujours avec ce manque et essayer de que l'on puisse faire avancer pour que on soit dans un climat propice à l'apprentissage des langues, que ce soit dans la découverte, dans l'apprentissage, dans la sensibilisation ou dans l'approfondissement. Et on a la chance ici d'avoir quand même un tissu associatif local riche. Et donc il faut s'appuyer sur ces acteurs pour pouvoir encore mettre plus de bretons au quotidien et pour que des personnes comme moi puissent un jour espérer être bretonnante à part entière. Et donc voilà, c'est ce que j'essaye au quotidien par mon mandat.
2: 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Donc, je vais pas vous parler en français, en breton, puisqu'il n'y a pas de traduction simultanée, mais il y a des outils qui existent, c'est bien de s'en servir. Donc, on commence déjà, clac, on met les choses bien au clair. Et c'est justement le genre de choses que l'on peut mettre en place dans des médiathèques et ailleurs. La particularité, vous avez vu, en fait, toutes les personnes nous ont dit que soit elles étaient tombées dedans directement parce que leurs parents l'étaient déjà, soit qu'ils l'ont découvert à un moment donné. Donc effectivement, dans le monde dans lequel nous vivons, vous découvrez éventuellement que vous êtes breton, ou pas d'ailleurs, et on peut dire que le système politique ne cherche pas à ce que vous découvriez ça. Moi, c'est ce qui m'est arrivé en 5e, je me suis dit, tiens, c'est bizarre, on est tous bretons, on le sait. Mais on n'en parle jamais, et on ne m'en dit rien à l'école. Donc, j'ai tout simplement pris un livre d'histoire de Bretagne, à cette époque-là, j'étais en 5e, je l'ai demandé pour Noël, on me l'a payé, et donc je l'ai lu jusqu'au bout, et là, j'ai découvert effectivement l'histoire de Bretagne, et c'était pas l'histoire officielle, parce que bien souvent à l'école, en fait, j'étais prof d'histoire, ce qu'on vous apprend, c'est pas l'histoire des Français, c'est même pas l'histoire de France, c'est l'histoire de l'État français. Qui est complètement différent. Donc, on voit bien qu'on a un nationalisme qui est institutionnel, qui est moins fort que ce qu'il a été, qui repose sur l'histoire, sur la géographie et sur la langue française. Donc, à partir du moment où vous dites non, c'est pas mon histoire ou c'est pas ma langue, vous êtes vu comme quelqu'un qui est un fauteur de troubles dans la nation. Alors qu'en fait, vous exercez tout simplement vos droits culturels les plus élémentaires. Et donc ça, il faut le comprendre, bien sûr, parce qu'au départ, on va vous dire « Ah, vous êtes breton, donc vous n'êtes pas français. Ah bon, je ne savais pas. Bon, si vous le dites. » Et on va vous opposer systématiquement la francité par rapport à la bretonnité. Et ça, il faut, je crois, avoir une construction intellectuelle qui permet de poser les choses. Un, nous sommes un peuple, nous avons des droits. Et parmi ces droits, ils sont dans les droits de l'homme, hein. C'est pas très compliqué, je veux dire, on n'a pas inventé l'eau chaude non plus. Les droits de 1948, que la France a tendance à oublier. Alors, on voit bien qu'en ce moment, il y a des choses qui bougent. Parce que sur les questions de langue, on est sans doute moins fermé qu'on a été. J'en veux pour preuve la loi qui a été votée sur les langues régionales, qui a quand même été votée à une très large majorité. On ne peut pas dire que ce soit fait en catimini, hein. On est à peu près 300 votants, et avec 250 pour et 79 contre, en gros. Donc on voit bien que dans la représentation nationale, cette idée-là fait son chemin. Dans la technostructure d'État, c'est un peu différent. Ils sont biberonnés à un autre logiciel. Mais la chose qui nous amène, nous, derrière, c'est... Tout ce qui est breton est plus ou moins invisibilisé, relève de la sphère privée, voire de la sphère associative, mais pas forcément de la sphère publique. Et je crois que les 40 dernières années qui ont été celles que nous avons connues, les langues régionales, hein, quelles qu'elles soient, commencent à s'inviter dans la sphère institutionnelle et dans la sphère politique. Alors c'est important parce que si jamais vous arrivez quelque part que vous ne voyez jamais la langue, que vous ne voyez jamais les gens la parler, enfin vous les entendez jamais la parler, forcément, à un moment donné, vous allez penser que ça n'existe pas. Ou alors on va vous dire, bon TV, on n'a jamais parlé breton. Par exemple. Et on va avoir ce genre de réaction. Alors, quel est, puisque c'est un peu ça le but aujourd'hui, c'est quel est le rôle de la puissance publique? Comment ça peut se mettre en place? Alors, il y a plein de choses, parce que bon, je viens, j'ai garé ma voiture à côté, là, puis j'ai regardé, j'ai vu un beau petit parterre, là, sympathique, Joyeux Noël, etc., etc. Je m'attendais à voir, je sais pas, Blovesmart, Blairdmart, et Nedeleglawen. Ah, bah non, il y avait que du français, zut alors. Et donc, je pense que tout simplement, il faut déjà, quand vous avez un service, il faut déjà avoir les gens qui sont capables de le faire, parce que la plupart aujourd'hui sont monolingue français. Donc comment voulez-vous qu'ils aient... Même s'ils voulaient le faire, ils pourraient pas le... ou c'est compliqué. Donc déjà, mettre des brittophones dans les services. Il faut déjà en trouver. Donc il faudrait qu'ils soient formés à l'école. Vous voyez un peu le chemin. Et puis, il faut, me semble-t-il, en tout cas, c'est les discussions que j'ai eues avec pas mal de maires, il faut qu'il y ait quelqu'un qui en soit chargé. Alors en Pontivy, c'est vous. Mais il faut vraiment qu'il y ait quelqu'un qui en soit chargé. Alors, au département, c'est Renon Loisse. Bon, à la région, on est plusieurs. Et s'il n'y a pas cette personne-là qui a cette délégation-là, si elle peut n'avoir que celle-là, d'ailleurs, ça peut être pas mal non plus. Parce qu'on peut se disperser très rapidement. Et le problème des élus, c'est qu'on est multicarte, multitâche. Même quand c'est pas de notre sort, faut quand même s'en occuper. Donc, on nous sollicite sur tout. Pas compliqué, tout. Donc, à un moment donné, soit vous avez la fibre pour le faire, soit vous avez les compétences, parce qu'il faut avoir les deux. Et si vous ne l'avez pas, eh ben ça devient très, très compliqué. Donc, on voit bien qu'il y a un certain nombre de préalables. Et dans ces préalables, il y a évidemment l'enseignement bilingue pour essayer de sortir un certain nombre de gens qui soient déjà brittophones, et puis après, qu'ils fassent des études, parce que quand on veut embaucher quelqu'un, on veut que ce soit un brittophone, oui, mais on veut aussi qu'il fasse bien son boulot, parce que sinon, c'est pas la peine. Donc, il faut que ce soit un bon professionnel, un bon brittophone. Ah, ça fait beaucoup quand même. Et là, on a quand même du mal à les trouver. Et ça, eh bien, c'est ce qu'on essaye de construire, enfin, en tout cas au niveau de la région Bretagne, mais sachant que nous n'avons la main ni sur l'enseignement, ni, parce qu'on n'est pas ni sur grand-chose finalement, parce que faut toujours revenir à l'opérateur historique, qui est l'éducation nationale dans ces cas-là. Donc, on voit bien que on commence à avoir quand même une voix plus importante, mais que le système institutionnel français aujourd'hui, qui est bien bloqué depuis, je dirais, une vingtaine d'années, ne permet pas aux expressions locales de pouvoir, si vous voulez, peser dans le système institutionnel français. Je vais donner un exemple. En fait, vous avez certainement entendu parler de la réforme du bac, bon, qui n'a pas été très sympathique pour nos langues régionales. Cette réforme du bac n'a jamais été votée à l'Assemblée nationale. C'est le ministère de l'Éducation qui prend les décisions tout seul. C'est un système, mais vous voyez bien qu'avec l'idéologie et la matrice qu'il a au départ, il ne faut pas s'étonner qu'il y ait un certain nombre de choses qui soient oubliées. Donc on voit bien qu'on a à travailler sur plein de choses à la fois, et les élus locaux, à mon avis, ont un rôle qui est primordial, franchement. Parce que, on pourra toujours essayer de peser, nous, au niveau régional, voire départemental, mais s'il n'y a pas un ancrage local avec ces personnes qui sont dédiées, qui font un certain nombre de choses, qui développent... il y a Yad Arbrezon, par exemple, hein, il y a un certain nombre de choses à faire, etc. Il y a des communes où il n'y a rien, et pour eux, ce n'est même pas un problème. Ce n'est même pas une question, d'ailleurs. C'est un peu comme si vous vous retrouviez, j'allais dire, dans les années 60 ou 70, et tout ce que les gars voulaient, c'était virer tout ce qui était haie, tout ce qui était machin, pour faire un truc qui était moderne et rentable. Et on se souciait... c'était quoi l'écologie à cette époque-là? L'environnement? Vous ne savez pas ce que c'était. Eh bien, on en est un peu à ce stade-là, au niveau des langues. Alors, ça progresse, on guérit, mais je crois que c'est l'affaire de tous. Alors ici, il y a plein de gens qui sont des têtes connues. Et évidemment, à un moment donné, ça veut dire se coltiner, tout simplement, dès tout se mettre dans des listes et puis devenir élu et se coltiner, ce qui quelquefois nous fait un peu peur. Parce que j'avais soigneusement échappé à ça jusqu'à l'âge de 50 ans où j'avais dit « Oh là là, la politique, pas trop hein, quand même, parce que bon, c'est pas trop mon truc. » Et c'est vrai que je sais toujours pas si c'est mon truc, mais en tout cas, j'avais fait très attention de ne pas me mettre dans quoi que ce soit, parce que sans doute tu as un esprit très indépendant aussi. Mais je pense aujourd'hui que c'est pas la bonne méthode. C'est-à-dire, il faut des politiques qui portent ces voies-là avec force, avec conviction, pour changer les choses. Et dans toutes les strates.
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0: Pourquoi ?
1: Pourquoi ?
2: Bah, pourquoi ?
3: Pourquoi ?
0: Pourquoi ?
2: Mais pourquoi ?
1: Pourquoi comment ?
4: Pourquoi les Égyptiens momifiaient-ils leurs morts ? Pourquoi les Égyptiens ont-ils mis au point un cérémonial et des techniques aussi complexes ? Pourquoi ne pas enterrer leurs morts ou les brûler ? Parce qu'ils croyaient à la réincarnation. D'accord, mais pourquoi pratiquer la momification avec potions, bandelettes et services religieux ? Il leur suffisait de laisser les défunts en l'état et d'attendre sans souci qu'ils se réincarnent. Les Égyptiens décomposaient le corps humain en quatre éléments distincts. L'enveloppe charnelle, l'âme, l'ombre, la personnalité de l'individu. Les croyances religieuses indiquaient qu'après le décès, ces quatre éléments partaient dans des directions différentes. Pour une bonne réincarnation, il fallait qu'ils restent rassemblés. Aussi, les Égyptiens pensaient que l'enveloppe charnelle intacte empêchait les trois autres éléments, l'âme, l'ombre et la personnalité, de partir dans une mauvaise direction. Pour imager, comme l'aluminium conserve la saveur du poisson cuit au four en papillote. Si la famille du défunt n'était pas assez riche pour le momifier, ou si l'embaumement n'avait pas été effectué selon les règles, les survivants craignaient non pas que le défunt ressuscite, mais qu'il subisse une mauvaise réincarnation. Par exemple, qu'il se réincarne sans ombre. La crainte était fondée. Mal enveloppé, l'ombre pouvait partir dans une direction opposée à celle des trois autres éléments. Le défunt serait revenu à la vie sans que son ombre ne suive.

ne pas que les trous noirs les aspirent, pour ne pas que la galaxie les sépare. Ils ont avancé dans l'espace en se tenant la main, jusqu'à ce qu'ils arrivent sur Terre. Ils se sont abrités des dinosaures à l'époque de la préhistoire dans une grotte. Ils sont sortis uniquement à l'époque où les villes ont commencé à être construites. Marie-Antoinette, c'est une belle femme, très élégante, très intelligente. Elle sait tout, elle est immortelle.

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1: Chère mamie, cette petite carte de Vendée où nous sommes pour quelques jours.
2: Oui, vous vous rappelez ces cartes postales?
1: Le soleil magnifique.
2: Quand on était petit, il fallait toujours se forcer à les écrire. Il y avait...
1: Je t'embrasse bien fort.
2: Voilà, il fallait écrire notre tante, notre grande-tante, notre grand-oncle. Et puis, bah, ça nous barbait. Alors, nos parents, ils écrivaient la carte et puis on signait en bas.
1: Il y a longtemps que je voulais t'écrire et puis, voilà, je ne l'ai pas fait.
2: Puis maintenant, le temps a passé.
1: Le temps est très gris.
2: Quand on ouvre notre boîte aux lettres, c'est nous qui aimerions bien recevoir plus de cartes postales. Je me rappelle de mon grand-père à la fin de sa vie, il avait 86 ans. Sa femme était morte. Il rentrait tout seul, il avait du mal à pousser la porte, qui était assez lourde. Puis il ouvrait sa boîte et dedans il y avait des conneries, de serrurerie, toujours des prospectus, des machins. Et puis je me suis dit, putain, je lui écrivais pas assez de cartes. J'aurais voulu lui écrire plein de cartes. Et voilà, et le temps passe, bordel. Le temps passe toujours trop vite. Et là, nos amis, souvent les plus chers, les meilleurs, sont partis. Ils sont loin, ils sont malades, ils sont morts.

pommes de terre, vous savez, ces tubercules. Coupez-les en fines lamelles, plongez-les dans l'huile bouillante, salez-les, et vous aurez des frites. Ni Dieu, ni maître, mais des frites!

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2: Investir dans de nouvelles technologies, par exemple hydrogène, c'est aujourd'hui que ça se joue.
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9: 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Nous vous proposons aujourd'hui un sujet en deux parties sur la question du logement. En effet, c'est une thématique qui reste importante en Bretagne. Et sur le territoire de Radio Broadjunet, c'est particulièrement le cas sur la côte. Laurent Morisson est guitariste, chanteur, acteur de la vie locale depuis deux décennies. Bref, une figure de Groix. Mais comme d'autres, il a récemment quitté l'île, faute de logement. Il faut dire que la situation est particulièrement tendue sur le caillou, comme on la nomme affectueusement.
2: Laurent Morisson témoigne du défi qu'est devenu le simple fait de se loger sur une île où plus de la moitié des logements sont des résidences secondaires. Rareté des biens, précarité, insalubrité, il nous livre le récit d'un parcours devenu tristement typique. Cette interview a été réalisée à Groix lors du démontage du FIFIG, le festival du film insulaire de Groix, en août dernier, d'où les sons d'ambiance.
8: Moi, je suis arrivé à Groix il y a 20 ans, pour refaire l'historique un peu de mon arrivée ici. Je suis venu avec mon fils, on habitait Lorient, et puis il voulait faire paysagiste, on a trouvé un patron ici, bref, on est venu s'installer. Je ne connaissais absolument personne au départ. Assez vite, à l'époque, j'ai trouvé une maison en 2005. J'ai signé mon premier bail le 21 octobre 2005.
10: Quelle mémoire !
8: J'ai la mémoire des dates, mais en plus, ce jour-là, j'ai fait mon premier concert à Groix. Donc, je suis resté quelques années dans cette maison, 3 ans. Après, j'ai eu une séparation, voilà. Donc, j'ai quitté cette maison, tout en restant un peu à Groix. Ensuite, j'avais un ami qui m'a prêté une cabane dans laquelle je suis resté un an et demi, une cabane améliorée avec une petite douche et un petit chiotte, quoi.
10: Parce que donc là, on était en 2008, cette fois-là, t'arrivais moins facilement à trouver un logement qu'en 2005 quand t'es arrivé, quoi.
8: Pas tout à fait, mais en fait, je savais pas vraiment ce que j'allais faire. Donc ça, c'était, disons, une solution de dépannage que j'ai gardé pendant un an et demi. Et puis, après cette situation-là, mon fils avait des potes qui étaient en colocation dans une maison, donc à Kermouzouette, là où je suis actuellement. Donc je suis rentré dans cette maison au 1er novembre 2010. Et puis cette maison-là, qui était à loyer modéré, pour une maison dans son jus. C'est-à-dire pas ou peu aux normes locatives, on dira. C'était une belle aubaine de trouver quand même un truc à loyer très modéré.
10: C'était combien, ouais?
8: 350 euros. Donc c'était quand même avec un joli terrain, un jardin, tout. C'était l'endroit rêvé pour moi. Donc je suis resté dans cette maison et le propriétaire de cette maison-là, il est décédé au bout de 7 mois que j'étais dans cette maison. Je savais déjà qu'il y avait une histoire, il y avait un conflit familial. Je ne savais pas combien de temps ça allait durer. Donc c'était assez fragile. J'ai mis un certain temps à m'installer vraiment dans cette maison parce que dans le doute, au bout de quelques années, je me suis dit bon, finalement, il n'y a rien qui bouge. Je m'installe vraiment, je commence à faire des étagères, je me suis construit un atelier à l'extérieur, j'ai ramené les établis de mon grand-père de La Rochelle. Voilà. Au bout de quelques années, il y a une des filles de mon propriétaire qui s'est manifestée. Ils ont commencé à augmenter le loyer. Bon, ok, j'ai dit, bah oui, moi je veux bien, mais enfin, il n'y a aucun travaux qui est fait, tout ça. Bon, petit à petit, ça a monté. Pour finir, là, actuellement, je paye 367 euros. Donc, c'est vraiment pas grand-chose.
10: Ouais. Ça reste bien en dessous des prix du marché, mais bon, avec toute cette contrainte que le logement n'était pas, on va dire, en bon état, quoi.
8: Bah oui. Alors, moi, je m'en accommodais, j'ai installé un poêle à bois moi-même parce qu'il n'y avait pas de chauffage dans cette maison. Et puis, il y a 2 ans maintenant, il y a une des deux filles du propriétaire qui s'est présentée. À peine arrivée, elle me dit, je vais récupérer la maison, je prends ma retraite et voilà. Donc c'était un choc pour moi parce que je n'avais aucune information depuis très longtemps là-dessus. Et puis, en fait, l'année passe. Alors moi, j'étais dans des états émotionnels assez intenses parce que il fallait que je retrouve un logement, ce qui est très difficile ici à Groix, évidemment. Moi, je suis intermittent du spectacle, donc j'ai des revenus réguliers, mais pas très élevés, on dira. Donc, dès que j'ai commencé à faire des recherches ici à Groix, évidemment, il y a très très peu de choses. Ou alors, c'était au-dessus de mes moyens.
10: Ouais. Hein, quand tu dis au-dessus de mes moyens, c'est faut débourser combien, Laurent, pour avoir un logement correct?
8: Il y avait 700-800 euros.
10: Pour un logement de quel type?
8: Logement genre avec 2 chambres et puis un jardin, parce que moi c'était le truc, la condition pour moi c'est d'avoir un jardin. Je peux pas vivre dans un appartement maintenant, j'ai vécu ça déjà. Je viens d'avoir 58 ans, j'avais besoin d'avoir un truc chez moi. Voilà, je suis resté dans cette situation-là pendant un an, elle s'est représentée l'année d'après, en me disant, moi de toute façon, vous restez un an de plus, alors faut pas vous plaindre. Puis de toute façon, vous avez un loyer tellement pas cher depuis longtemps que c'est même pas normal, etc. Enfin.
10: Et est-ce que t'avais un vrai contrat de location? Ou est-ce que c'était informel?
8: Et non, j'avais un bail d'un an renouvelable puisque c'était en meublé. Voilà. Alors c'est des trucs un peu troubles. Moi j'ai aucune connaissance dans le droit au logement, etc. Ou très très peu. Bon, évidemment je me suis renseigné, je suis allé à la DIL à plusieurs reprises, etc. J'ai eu des débuts de réponses, mais on m'a pas vraiment conseillé de méthode pour essayer d'éclaircir les choses. Bon, j'ai fait avec ça. Donc voilà l'histoire. Et puis j'ai tenté de retrouver un logement à Groix à plusieurs reprises. J'ai loupé un truc à peu de choses près, mais Voilà, le premier servi. Hein.
10: Comment on s'y prend quand on cherche un logement à Groix ?
8: Ben, moi, étant là depuis 20 ans, le bouche à oreille, ça va très vite. Les gens m'ont guidé. Tiens, il y a ça ici, ça peut être intéressant. Là, il y a Carlorette. Donc, ça m'est passé sous le nez. Après, j'ai vu une ou deux occasions de maisons, mais petites, avec un tout petit jardin, etc. Je m'imaginais pas là-dedans.
10: Et alors, ça en est où, ton histoire, aujourd'hui ?
8: Eh ben, aujourd'hui, après avoir étudié les possibilités ici à Groix, je me suis rendu à l'évidence que j'aurais pas de solution ici. Et donc, je quitte l'île de Groix après 20 ans. Et c'est un sacré crève-cœur. Ouais. C'est douloureux, ouais. Mais j'ai trouvé un bel endroit au milieu de la Bretagne, et c'est 10 fois moins cher qu'ici. Voilà. Bon, j'ai trouvé un endroit super avec une rivière, il y a des arbres magnifiques, je vais pouvoir faire un vrai beau potager. Une salle de musique parce que c'est grand, c'est une grande maison, c'est un ancien moulin. Voilà, c'est un peu l'endroit rêvé, mais c'est un peu loin de tout.
10: Et qu'est-ce que tu laisses derrière toi ici?
8: C'est 20 ans d'histoire ici. À peine arrivé à Groix, ou 3 semaines, je jouais déjà avec des musiciens ici qui avaient besoin d'un guitariste. Donc c'était assez fou, donc très très vite, j'ai noué des amitiés fortes ici, j'ai rencontré ici les gens du Festival du Film Insulaire, donc je suis très vite rentré dans l'équipage ici, j'y ai joué dans ce festival, voilà, j'ai forgé des amitiés fortes, donc c'est ça que je laisse derrière moi en fait, et ça c'est assez dur, mais bon, il y a les transports, je reviendrai, mais je serai plus habitant, je serai plus Groisillon, j'étais devenu presque un Groisillon.
10: Et c'est un long processus.
8: Et c'est un long processus, mais assez vite quand même, comme je me suis intégré avec la musique et tout ça, très vite les gens m'ont pris pour un des leurs, quoi.
10: Tu es quelqu'un qui fait vivre l'île de Groix. T'as des activités ici, musicales, associatives, culturelles et tout ça. Est-ce que ça te met en colère aussi, j'imagine, que les gens qui font vivre l'île ne puissent plus y être? Ça veut dire quoi sur l'avenir de Groix finalement?
8: Mais carrément, et puis en plus je suis pas le seul dans cette situation évidemment, mais comme me le disait le violoniste avec qui je joue régulièrement, Benoît, il me dit mais c'est quand même pas possible que les forces vives soient obligées de quitter l'île, et c'est ça la réalité, puisque moi je me suis impliqué dans plusieurs associations, j'étais président de l'association Musique à nous pendant plusieurs années, mais aussi membre actif depuis les débuts de cette association-là, depuis 2006. J'ai organisé énormément de concerts ici, plus les concerts que j'organise maintenant au Festival du Film Insulaire. Je fais également des régies, parce que quand je suis arrivé ici, il y avait peu ou pas de gens qui savaient gérer une sonorisation de groupe, etc. Je l'ai fait pendant des années, la fête de la musique ici, j'ai sonorisé pendant 15 ans, et souvent avec les moyens du bord. Mais c'est une super expérience en fait, excellent. Et puis voilà, c'est ça que je laisse derrière moi, c'est quand même un gros chapitre de ma vie, 20 ans. Voilà, je viens d'avoir 58, donc c'est un vrai crève-cœur ici de quitter ça. Mais aussi, il y a l'île, ça change, le prix des maisons a explosé, donc la population change un petit peu... En fonction de ça aussi, hein. Ça a accéléré, disons, depuis quelques années, surtout depuis la Covid. Là, il y a eu un afflux de gens qui ont acheté, vendu des trucs à Paris notamment, et puis qui directement ont acheté ici. Ça a fait exploser les prix, c'était déjà en constante augmentation, on dira. Mais là, c'était vraiment exponentiel, cette augmentation des loyers, et ou alors des coûts de l'achat d'une maison, tout simplement. Là, par exemple, aujourd'hui, il y a des logements, et c'est facile à vérifier sur les agences immobilières, il y a des logements à 7 000-8 000 euros le mètre carré, ici, dans l'île de Groix. Et ça, c'est complètement aberrant, c'est complètement délirant. Donc oui, il y a eu d'autres personnes, dans mon cas, qui sont parties il y a déjà plusieurs années.
10: Et est-ce que tu t'es adressé aux élus aussi pour leur faire savoir ta situation ?
8: Bah, pas personnellement, mais il y a eu, par exemple, l'année dernière, je sais pas comment on appelle ça, un symposium sur le logement dans les îles. Donc il y avait une représentante de l'île Dieu, de Ouessant, et également de l'association de l'Orient, Tut. Voilà, des gens qui étaient confrontés dans leur lieu de vie aux mêmes problématiques. Donc ça, c'était très intéressant. Les élus sont venus, parce qu'évidemment, là, ils se sentaient pas très à l'aise. Ah oui, ils sont venus en force. C'est la première fois que je le voyais, mais là... Ils savaient que c'était un sujet brûlant pour eux, parce que leur politique, ça a été plus d'attirer le tourisme, et le tourisme argenté. Enfin, c'est vraiment la politique affichée ouvertement. Mais le logement, c'est lié à ça aussi, en fait. Voilà, ce problème-là, ils se sont penchés dessus, mais de manière vraiment aléatoire. Et puis surtout, le programme des logements sociaux existants a été engagé avant par l'autre municipalité. En fait, ils ont fait ce qui était déjà prévu Et puis là, actuellement, il y a un programme d'accession à la propriété, c'est-à-dire sans être propriétaire du terrain, mais on construit sa maison. C'est des nouveaux procédés qui sont en cours, mais c'est pas démarré, ça.
10: Est-ce que tu parles du BRS, c'est ça, le bail réel solidaire, c'est ça?
8: Oui, je pense que c'est un truc comme ça, ouais.
10: Tu es propriétaire des murs, mais pas du foncier.
8: Exactement, c'est ça. Donc ça, c'est un programme qui est en cours. Moi, de toute façon, je ne pouvais pas attendre, puisque mon bail se termine en cette année, au 31 octobre. Voilà, moi, il y a un moment, il fallait que je prenne une décision. Et donc, j'ai trouvé, voilà, un très bel endroit, à une heure de Lorient, au milieu de la Bretagne, près de Guerlédan, au calme absolu, un village de 315 habitants, bientôt 316. Voilà. Donc, nouveau chapitre, nouvelle vie pour moi, mais évidemment, je vais revenir à Groix, parce que, déjà, je vais garder mon rôle dans l'équipage du FIFIG. Je suis rentré comme programmateur des concerts depuis 2013 jusqu'à aujourd'hui, voilà. Donc je vais garder ce rôle-là, quand même, au moins quelques années. Et puis après, bah, de toute façon, des équipes, ça doit changer. Moi, mon activité principale, c'est quand même la musique. Je suis guitariste, chanteur, compositeur. Donc là, je prépare un disque qui va sortir bientôt et qui sera en vente à Groix quand même.
10: Super. Merci Laurent.
8: Avec plaisir.
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2: Si vous nous rejoignez en cours de route, sachez que c'était à l'instant un témoignage de Laurent Morisson, figure groisillonne qui a récemment dû partir de Lille faute de possibilité de s'y loger. Nous vous proposons de poursuivre sur la thématique du logement avec un récit plein de combativité et d'optimisme. Coiffeuse à domicile de métier, Véronique Deschamps est habitante de Saint-Malo, intramuros, depuis plus de 30 ans. Elle aime profondément sa ville. Elle est comme une bernique sur son rocher. Mais en 2016, son quotidien est bousculé.

0: sur la question du logement. Il est notamment l'auteur du livre « Manifeste pour un statut de résident en Bretagne » qui a beaucoup fait parler de lui à sa sortie en 2022. Enfin, Habitants, les nouveaux invisibles est préfacé par la célèbre médecin lanceuse d'alerte Irène Frachon qui a révélé le scandale du Mediator. Véronique va nous parler de son livre en commençant par nous exposer ce qui l'a poussé à l'écrire. Nous sommes allés à sa rencontre dans un lieu animé de la cité corsaire.
1: En fait, c'est une transformation quelque part de la ville où j'ai toujours vécu. Le tourisme a changé ces 10 dernières années. On avait avant un tourisme de séjour, maintenant on a un tourisme de court séjour, un tourisme zapping. Pour moi, c'est un tourisme aussi peut-être qui réfléchit moins. Et Airbnb a profité, je pense, de ce créneau pour quelque part leur rentrer dans le crâne qu'il était légitime de se sentir partout chez soi. C'était le slogan Airbnb. Avec Airbnb, soyez partout chez vous en 2016. Et donc l'habitant, du coup, est surpris de cette nouvelle forme de possession de la ville, comme un parc en fait de distraction, de loisirs, alors qu'en fait les gens doivent être surpris, étonnés à chaque fois qu'ils changent de ville. Et donc moi j'ai été confrontée à ça dans mon lieu de vie, puisqu'il se trouvait que c'est un appartement voisin qui a été transformé en location touristique et mon quotidien du jour au lendemain a changé. Et je n'ai pas accepté qu'on annule ma vie passée pour me proposer un avenir peu réjouissant pour moi. J'ai constaté en même temps la disparition des commerces de proximité qui étaient destinés aux habitants, c'est-à-dire que la pharmacie est devenue une biscuiterie, les vêtements pour enfants c'est devenu une biscuiterie Saint-Malo. Et ça c'est un énorme signe aux habitants. Je sais ce qui va nous arriver, c'est qu'on va nous dire vous êtes dans une ville touristique, il n'y a plus rien pour vous, il faut laisser votre place. Et c'est là qu'on va transformer la ville en parc à thème, hein, le thème des corsaires, hein, qui dansent et qui font des chorégraphies pour amuser. Voilà. Ah bon, moi ça me fend le cœur quoi, de voir des villes qui partent dans une direction qui n'est pas acceptable. Mais voilà, il faut que les élus fassent aussi en sorte que les habitants puissent circuler, stationner, travailler, qu'on ne soit pas obligé de faire notre quotidien au même rythme que les vacanciers. Et donc, ce qu'on craint, c'est les écoles, hein, et on doit garder nos écoles. On ne va pas partir trop loin, mais dans les années 80, il y avait une trentaine de médecins de toutes spécialités intramuros. Pour mon métier, il y avait une douzaine de salons de coiffure. Il y avait des tas d'administrations. On a fait en sorte, quelque part, de vider la vraie vie. Il faut préserver une vraie vie. Là, on se trouve dans un bar, justement, où c'est le cas.
2: Ça a duré plusieurs années. Il y a eu aussi des procédures judiciaires. Vous avez tenu bon et vous avez gagné. Et vous avez tout récemment résumé tout ça dans un livre. Comment ça s'est passé, ce processus d'écriture? Est-ce que c'était votre initiative? Qu'est-ce que ça vous a apporté? Est-ce que vous pouvez nous en dire un petit peu plus sur ce processus-là?
1: Alors déjà, moi ça m'est pas venu du tout à l'esprit toute seule. C'est Neil Cawissin qui me l'avait déjà proposé en 2021. J'étais alors en pleine période de procédure judiciaire, puisque ces procédures ont duré 7 ans. Ce qui fait que je me suis retrouvée avec une audience en 2021, une audience en 2022. Et les premiers copropriétaires ont fait appel et je me suis retrouvée aller en cour d'appel en 2023. Le poids judiciaire était énorme et je n'ai pas pu répondre à la demande de Neil Cawissin en 2021 parce que j'avais trop lourd sur le dos. C'est rajouté à cette période des méthodes d'intimidation, d'agression qui m'ont mis la peur au ventre tous les jours. Mais ça ne m'a pas empêché d'avancer. Et donc, quand j'ai revu Neil Cawissin à la troisième victoire, parce qu'à l'époque, je n'arrivais pas du tout à dire que j'avais gagné, il y a aussi un processus d'intégration du fait qu'on a pu réussir ce qu'on avait entrepris au départ sans savoir où on allait. Parce que pour moi, ce n'était pas un jeu. Je n'ai pas gagné un match. Et quand j'ai vu Neil en 2023, je venais donc d'avoir la conclusion de la cour d'appel de Rennes. Et donc, mon avocat Malouin m'a rendu très fière, en fait. Hein, tous les deux, je pense qu'on est très fiers chacun de nos chemins. Il m'a absolument bien représenté. Et donc là, j'ai dit à Neil, après tout, pourquoi ne pas raconter ce parcours, remettre de l'ordre là-dedans, parce que c'est vrai que ça a demandé tellement de mobilisation, j'ai fait tellement de choses que je me rends compte maintenant que j'ai avancé tête baissée. Le fait de me mobiliser sans cesse, de trouver des idées, d'interpeller le gouvernement, les élus, ça m'a permis de tenir la longueur de la procédure. Et donc, il a fallu qu'il établisse une relation de confiance, parce que j'ai été aussi énormément usurpée, utilisée, manipulée, dans ce processus de mobilisation. Et donc, il a établi cette relation de confiance.

0: On a eu plusieurs rendez-vous sur un an et demi. Voilà, il a pris des notes, il me les a renvoyées, je les ai rectifiées. Voilà, c'est vrai que c'était un peu long pour lui aussi, périlleux, puisqu'on n'est pas du tout dans la même région. Hein. Il est à Lannion et moi à Saint-Malo.
1: C'est la première fois que vous vous pliez à cet exercice d'écrire ?
0: Dans ce format-là, oui, mais j'adore écrire. J'ai toujours écrit énormément parce que c'est aussi comme ça que j'ai pu tenir. Je ressentais un malaise et que je n'arrivais pas à expliquer. Et il fallait que j'arrive à analyser cette sensation, en fait. Et donc, j'ai toujours écrit énormément. J'ai besoin de sortir les mots pour soulager tout le ressenti, en fait.
1: C'était des récits plutôt intimes pour
0: oui,
1: soi-même.
0: Voilà, donc c'est vrai que Neil a eu du travail parce que moi, j'ai mes mots, j'ai ma manière d'exprimer ce que je ressens et j'y tiens énormément.
1: Alors à quoi il ressemble ce livre au niveau de l'apparence en tout cas ?
0: Ce qui m'importe avec ce livre, c'est de trouver un titre qui colle, un titre qui parle de ce qui n'intéresse personne, c'est-à-dire les habitants permanents. Et puis, voilà, je tenais à beaucoup de choses, à une couverture qui touche les gens. Donc, il y a aussi le côté du toucher.
1: Au sens propre, comme au sens figuré, si je comprends bien.
0: Voilà, tout à fait. Et donc, cette image avait un toucher particulier, qu'on peut appeler peau de pêche. Enfin, donc, pour moi, c'était très important le toucher, le contact avec le livre, le titre et l'image, pour avoir envie de l'ouvrir et puis juste de découvrir un récit plutôt simple, mais qui, tout compte fait, est quand même pas ordinaire, quoi. Alors déjà, il a la couleur de la Côte d'Émeraude. Ça, c'est le talent de la graphiste qui est aussi une adhérente de l'association Saint-Malo-Jivic. Il y a beaucoup de gens qui m'ont aidé gracieusement puisqu'on n'a pas de moyens forcément, encore moins quand on était 7 ans en justice. Et elle a très justement dit, pour faire comprendre ton titre, une fois qu'on a mis tant de temps à le trouver, il faudrait deux images. Parce qu'on ne peut pas faire comprendre un titre avec une seule image. Donc j'ai pensé aux photos que je prenais moi-même de la marée humaine. Et ce qui m'intéresse quand je vois la foule dans les villes surfréquentées, c'est de me dire, est-ce que les gens qui marchent comme ça en masse, est-ce qu'ils pensent à l'habitant ? Donc le titre qui est « Habitants de petits points, les nouveaux invisibles » est expliqué par cette couverture.
1: Avec une photo de la Côte d'Émeraude et une photo de la foule dans la ville.
0: Voilà, une photo de Saint-Malo un petit peu différente, avec un ciel chargé. Une image de Saint-Malo différente de ce qu'on peut voir sur les cartes postales. J'ai l'espoir que ça puisse donner envie. Et c'est pour ça aussi que j'ai écrit le livre, pour dire qu'une simple citoyenne qui n'a pas de connaissances ni en politique, ni en législation, qui n'a pas de moyens financiers, bah, quelque part, quand elle lâche pas, elle peut quand même y arriver. Donc, ce qui compte, c'est le chemin. Et donc la suite, c'est de sensibiliser le côté visiteur.
1: C'est vraiment intéressant, et d'ailleurs dans votre livre que j'ai lu attentivement, à un moment donné, vous parlez du festival Étonnant Voyageur qui se déroule à Saint-Malo, et vous dites « J'aimerais maintenant pousser la réflexion sur quel tourisme désirons-nous ?» Donc le festival Étonnant Voyageur, vous voudriez qu'il questionne ça, le rapport de l'habitant et du tourisme. Est-ce que vous pouvez nous dire où vous en êtes aujourd'hui dans ce que vous continuez à faire avec ce festival et aussi à Venise apparemment ?
0: Ces deux dernières années, j'ai interpellé le président d'Étonnant Voyageurs en lui demandant s'il pouvait mettre à l'ordre du jour ce sujet du voyageur et de l'habitant. Donc à chaque fois, c'était un peu compliqué pour lui et donc c'est un malouin, pour le pas nommer Nicolas Bessec, qui m'a dit « fais-le ». Je ne savais pas comment faire et en quelques jours, j'ai réussi à organiser une table ronde en marge du festival Étonnant Voyageurs, en fin de festival. Et toutes les personnes que j'ai invitées ont répondu présent, ce qui a donné une ampleur à ce thème, même si on s'en est un peu écarté, puisque le titre était « Voyageurs et habitants, un lien existe-t-il ?» Et donc, je vais réitérer cette année, le président du festival n'a pas pu être présent, mais il m'a félicité de l'avoir fait quand même. Il m'a autorisé à utiliser le logo d'Étonnant Voyageurs, en mettant quand même en marge ou à l'occasion du festival. Mais je pense qu'il se doute que je vais l'aborder de nouveau parce qu'il a reconnu que ce sujet avait sa place au festival. Et ça me paraît évident. Et moi, je veux changer cette manière d'aborder le sujet. Je ne veux plus qu'on soit en confrontation les uns contre les autres, mais qu'on soit les uns avec les autres. Et j'espère que les voyageurs deviennent nos alliés. C'est pour ça que je ne veux pas les appeler touristes. Touriste, ça fait un tour. C'est visiteurs ou voyageurs. Voilà, que ce soit plus agréable pour nous d'accueillir le voyageur et que les voyageurs deviennent nos alliés Et du coup, pour eux, ça va être nettement plus enrichissant de découvrir une ville, de perdre du temps à trouver à se loger chez l'habitant, à l'hôtel. Il y a énormément de choix d'hébergement pour les voyageurs, ce qui n'est plus le cas pour les habitants. Je pense que quand on revient avec des souvenirs et des rencontres, ça change quand même le goût de son voyage. Et on lâche prise, on part dans un autre univers, l'univers de l'habitant. Il ne faut pas faire abstraction des habitants dans les villes qu'on découvre.
1: Je vais revenir un petit peu en dehors de votre livre, mais sur la situation à Saint-Malo. Je l'ai appris dans votre livre d'ailleurs, ça a été fait en deux temps la régulation à Saint-Malo. A priori, il y a eu d'abord une régulation sur le nombre par personne et après par quartier. Il y a eu un quota par quartier qui s'est fait dans un deuxième temps. Et Saint-Malo était la première ville à le faire, elle a été vraiment pionnière, peut-être aussi, enfin sans doute même poussée par vous. Cette réglementation des quotas en 2021, ça fait 4 ans. Est-ce que vous trouvez que ça porte ses fruits à Saint-Malo ? Est-ce qu'on retrouve un petit peu l'âme malouine que vous voulez défendre ?
0: Alors oui, ça porte ses fruits parce qu'il faut quand même dire que deux municipalités successives ont légiféré. Alors je pense que effectivement le fait que je mobilise, que je médiatise mon histoire a pu faire bouger les choses, surtout quand des Malouins se regroupent autour de moi.
1: Est-ce que par rapport à par exemple 2019-2020, est-ce qu'aujourd'hui vous voyez que le logement est plus accessible, que le tourisme a repris une place qui est celle que vous souhaitez qu'il ait ?
0: Alors le tourisme, ça va encore prendre un petit peu de temps. Par contre, pour le logement, effectivement, puisque la presse relayait en 2020 3000 Airbnb. Nous sommes redescendus en dessous de la barre des 2000 Airbnb. Donc ça, c'est évident que c'est efficace, puisqu'on a évité l'emballement. Enfin, j'en suis la preuve, puisque l'appartement voisin était pendant 6 ans destiné à des visiteurs, des touristes. Et depuis quelques années, j'ai des voisins. Il y a moins de boîtes à clés, effectivement. Oui, il y a quand même des lieux qui ne sont plus, on ne voit plus les baluchons de draps, mais étant donné que les contrôles n'ont pas été, on va dire, fervents parce que la ville avait été attaquée sur ces mesures, on a eu donc une quatrième victoire en justice puisque la justice administrative a validé les mesures prises par la ville pour l'intérêt général. Donc forcément maintenant, ça va être le rôle justement pendant les élections, c'est pas de fliquer, mais c'est de voir que les mesures prises sont bien appliquées. Ces mesures qui ont été prises, elles sont formidables parce que ce n'est pas une interdiction, c'est une limitation en fait.
1: Une dernière question, Véronique. Votre livre est paru tout récemment. Comment ça se passe alors ? Est-ce que vous avez une tournée pour le présenter qui est prévue ? Comment on se le procure ?
0: Alors déjà on peut se le procurer effectivement en le commandant dans les librairies, on peut aussi le procurer en le commandant sur le site des presses populaires de Bretagne, apparemment c'est assez simple. Et ici à Saint-Malo, beaucoup de personnes ont été curieux de l'avoir, d'abord aussi parce que quand même certains sont quand même fiers aussi de mon parcours, donc ça me touche beaucoup. Et donc pour moi le but de ce petit ouvrage, c'est d'aller à la rencontre d'autres personnes concernées comme moi. Je sais que j'ai été interpellée par une habitante à proximité de Concarneau qui ressentait vraiment beaucoup de souffrance aussi sur cette question de place.
1: On parle même parfois de lutte des places, voilà, à la place de la lutte des classes.
0: Exactement, c'est ce que dit Benjamin Kels avec son livre Bretagne secondaire. Lui qui a beaucoup sensibilisé puisqu'il a vu qu'il ne pouvait pas avoir sa place. Et donc cette lutte des places, se dire qui peut prendre la place, qui a les moyens de prendre la place. En fait, ce que je remarque souvent, c'est que les habitants s'adaptent à la masse touristique. Et moi, ce que j'aimerais, et ce qui me paraît logique, c'est que ce soit aux visiteurs de s'adapter à la ville et aux habitants. Donc ça, j'aimerais qu'on arrive à avoir une bascule à ce niveau-là. Donc c'est ce que dit Benjamin Kels, la lutte des places. Ouais. Effectivement. La première chose, c'est que ça fait qu'une semaine, en gros, que le livre est sorti, puisque moi-même, je l'ai découvert au Festival du Livre de Carré. Et ce qui est quand même énorme, c'est que j'ai obtenu un rendez-vous à Venise pour offrir ce livre à un élu dans l'opposition à la mairie de Venise, avec qui je suis en lien depuis 2019. Et donc, je pars demain et lundi, je serai à Venise. J'ai rendez-vous à la mairie pour offrir ce livre à Marco Gasparinetti, parce qu'on avait un projet de jumelage avec une association dont Marco Gasparinetti était le président, Venise, Dubrovnik, Athènes, Paros, enfin il y avait différentes villes touristiques en Europe qui était compris dans ce réseau. Ça n'a pas pu se faire pour différentes raisons. Et donc, là, on va se rencontrer pour la première fois en vrai. Et donc, peut-être que ce livre va être un déclencheur, un objet de rencontre. Mais c'est vrai que du coup, je me rends compte quand même que j'ai un petit peu interpellé dans tous les sens, puisque j'ai aucune stratégie, j'ai pas de code, j'ai pas de plan. En fait, on me dit que c'est pas possible de changer les choses. Je suis persuadée que si. Et Marco Gasparinetti m'a dit lui-même, absolument. Il est persuadé aussi qu'on peut changer les choses.
1: Mais en tout cas, quand il y aura des dates dans le Morbihan, on ne manquera pas de l'annoncer sur la radio pour que nos auditeurs et nos auditrices puissent éventuellement, si ça les intéresse, aller à votre rencontre dans les librairies.
0: Avec plaisir, ce sera avec plaisir de rencontrer d'autres territoires et d'autres populations, mais surtout en Bretagne déjà.
1: Parce que le Morbihan est aussi très concerné par le phénomène. En tout cas, merci beaucoup Véronique.
0: Avec plaisir, c'est un plaisir.
2: Vous venez d'entendre l'interview de Véronique Deschamps. Cette habitante de Saint-Malo intramuros vient de publier un livre dans lequel elle raconte son combat contre l'excès des meublés de tourisme type Airbnb. La bataille judiciaire et les mesures de régulation des meublés de tourisme à Saint-Malo, c'est fait. Mais comme elle vient de l'expliquer, elle continue de défendre le droit au logement autrement, avec ce jumelage avec Venise, ou encore sa réflexion sur ce que pourrait être un autre tourisme, respectueux des habitantes et des habitants. Vous pouvez vous procurer ce petit livre de 73 pages, Habitant les nouveaux invisibles, en librairie, sur le site internet des éditions des presses populaires de Bretagne, ou encore mieux, à l'occasion d'une présentation publique. Deux dates sont pour l'instant prévues, une à Saint-Malo le 20 janvier et une autre à Lorient le 23 janvier. Et c'est une information exclusive de Radio Broadway Note. D'autres dates seront communiquées ultérieurement dans la presse.
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4: C'est Mathieu Pacréap.

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0: tous, bonsoir à toutes, bienvenue dans Mackie Braise, salut Florian.
1: Salut Gabriel.
0: Alors, une émission de rentrée, comme on peut dire.
1: Ça va, t'as passé un bel été?
0: Ah bah, j'ai envie de te dire chaud.
1: Ouais, tout le monde.
0: Comme tout le monde quoi, un bon été, chaud, après voilà.
1: Et chaud musicalement?
0: On fait chaud musicalement, oui, j'ai écouté plein d'albums, j'ai fait quelques concerts, en tout genre.
1: Bien.
0: Donc voilà, toi aussi, hein,
1: ouais,
0: tu as été un peu partout.
1: Un petit peu, il y a quelques interviews dans la boîte pour des prochaines émissions, d'ailleurs même dans cette émission.
0: Ah, il y a une émission, il y a un groupe qu'on a été voir ensemble, me semble-t-il, si jamais je ne
1: ouais,
0: trompe pas.
1: Ouais, c'est ça. Avant, on va passer quelques morceaux, et puis un peu ouais, vers la fin de ma playlist, il y aura une interview de Versatile, un groupe de black metal industriel suisse, que nous avions vu au Crazy Fest.
0: Oui.
1: D'ailleurs, on les embrasse, le Crazy Fest, qui viennent d'annoncer d'ailleurs un petit frère qui s'appelle le Crazy. Pardon, j'ai oublié le nom.
0: Oh, je sais pas, mais c'est avec les fameux groupes qui se passent
1: avec
0: à Alès Nova.
1: Avec Sensor, Silmarils, Alès Nova.
0: Les Wampas et la compagnie créole, ouais, qui aura lieu c'est au mois d'octobre à Alès Nova.
1: C'est ça.
0: Ouais, c'est du coup ils décentralisent leurs actions dans le 29 parce que c'était dans le 22 le Crazy Fest.
1: C'est le Crazy légendaire.
0: Ah voilà.
1: Le Crazy légendaire et c'est le 6 et 7 novembre.
0: Il y en a pour tous les goûts.
1: Ouais, il y aura la compagnie créole, Silmarils, Negmaron, les Vampas, Sensor, Commodore, The Molotov et encore bien d'autres sur 2 jours. Donc
0: ah, c'est 2 jours, moi j'avais vu, je pensais qu'il y avait qu'une soirée, donc voilà.
1: Non, 2 jours, donc voilà. Donc le petit frère du Crazy Fest. Donc je reviens, voilà, donc Versatile, un groupe de black metal bien sympa sur scène à voir. Et on va commencer du coup cette petite playlist, cette soirée avec
0: Pain Magazine.
1: Ouais, des groupes aussi que j'ai vu cet été. Donc Pain Magazine, un groupe de post-hardcore techno-industriel français.
0: Oula.
1: Ouais, c'est en fait 2 groupes qui ont fusionné, Birds in Row et le duo Maelstrom et Louisa, qui ont fusionné et qui donnent ce Pain Magazine. Donc on va commencer par ça. Ils ont sorti leur premier album là, en 2025 qui s'appelle Violent God. Après, on va s'écouter un Red Sun Atacama. Pareil, vu en concert cet été dans les contrées bretonnes. Et j'ai un petit coup de cœur pour ce groupe, c'est du desert punk français. Alors voilà, d'habitude, desert rock, desert metal, voilà, mais là pour une fois c'est du desert punk et c'est plutôt pas mal, bien réussi. Ils ont sorti un album en 2026 justement qui s'appelle Summer Child, et puis on va commencer par ça, puis après je redirai au fur et à mesure les autres groupes.
0: Effectivement, bon bah c'est tout de suite, c'est dans le maquis, hein. Donc Pain Magazine et Red Sun
1: Atacama.
0: Atacama. C'est un lieu japonais, Atacama?
1: Non, même pas. Atacama fait référence au désert.
0: Ah oui, c'est ça, oui.
1: Qui est au Chili, au nord du Chili.
0: C'est marrant, c'est des consonances un peu.
1: Ouais, mais non, c'est plutôt des consonances Inca ou Maya, tu vois.
0: Je m'y connais moins là-dedans, mais tu vois.
1: Voilà.
0: Ça m'a trompé.
1: Ouais.
0: Bon, allez, c'est parti dans le maquis.

0: Voilà, c'était Pain Magazine et Red Sun Atacama avec le titre Commotions, hein, donc du Desert Punk français avec l'album Summer Child. Donc je vous conseille d'aller écouter ça, c'est sur Bandcamp que vous trouverez. Pain Magazine, c'est pareil. Ensuite, on va enchaîner avec 200 Stab Wounds, un groupe de death metal américain qui ont joué en festival aussi cet été par ici, à Carhaix, pour ne citer personne. et donc, ils ont sorti... Alors, eux, ils ont sorti un album en 2022. Leur dernier album s'appelle Slave to the Scalpel. Bah voilà, hein, c'est, ça veut dire ce que ça veut dire.
1: Ouais.
0: C'est de la violence, avec le titre Itty Bitty Pieces. Ensuite, ce sera Fear Factory qui nous... Voilà, Fear Factory nous revient avec un nouveau single qui vient tout juste de sortir. Donc, ça annonce un futur album. C'est la première fois que le nouveau chanteur de Fear Factory, du coup, écrit un morceau. À chaque fois, depuis qu'il est dans le groupe, ce n'était que des reprises des anciens albums. Donc là, il va pouvoir mettre sa patte. Et d'ailleurs, c'est étonnant, Fear Factory fait du Fear Factory.
1: Bah oui.
0: Bah oui.
1: C'est un peu. Ouais, bah,
0: en même temps, la recette est toujours la même depuis plus de 35 ans. 35 ans. De l'industrie métal avec une voix au chant clair, souvent en refrain.
1: Mais ils ont raison.
0: Ouais, ça passe.
1: Voilà, ACDC. Ils auraient non, fait mais du Fear Factory, ça aurait pas marché.
0: Ça passe toujours aussi bien. Je trouve que le nouveau chanteur se débrouille bien. Et on enchaînera avec Kim Dracula. Alors aussi, ça c'est quelque chose sur lequel je suis tombé en festival cet été.
1: C'est pas un mec ouais, un grand musclé brun là, mais
0: musclé, je sais
1: c'est
0: pas.
1: C'est Samcause, j'ai dû le voir aussi au Hellfest. Samcause.
0: Il est un petit peu androgyne des fois dans certains clips.
1: Oui, bah ok.
0: Voilà.
1: C'est bien, c'est vrai.
0: Et je m'y attendais pas quand je suis tombé là-dessus dans le festival parce que ça mélange, c'est vraiment un melting pot de plein de genres. Mmh. Il mélange tout, donc c'est difficile de définir son
1: style. Pour les jeunes,
0: c'est difficile de définir son style. Donc on dirait alternative metal, mais bon, il y a tellement de, il y a du hip hop par moment, il y a de la techno, il y a de tout, il y a de vraiment. Et donc je trouve que c'est plutôt pas mal ce qu'il fait. Donc c'est un Australien et l'album qui est sorti en 2023 s'appelle Gradual Decline in Morale. Par contre, ça, on ne trouve pas sur Bandcamp. De toute façon, il suffit de taper Kim Dracula. Il a un site à lui parce qu'il commence à être assez connu. Et puis, on va jouer là-dessus. On va faire donc 200 Stab Wounds, un groupe de death metal américain. Fear Factory avec le titre Roboticist avec le nouveau chanteur. Et on termine avec Kim Dracula. Voilà, c'est parti. C'est dans le maquis.

0: On enchaîne avec Fear Factory dans le maquis.
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Kim Dracula dans le maquis. Bon, faut attendre un peu parce que Florian nous a fait un petit méga mix de 6 heures par morceau. Faut le trouver.

0: Voilà, c'était Kim Dracula dans le maquis. On va peut-être enchaîner avec un autre morceau, enfin, on va essayer de voir ce que tu nous as fait comme. Voilà.
1: Ça, c'est Warm Sound.
0: Ah, c'est les aléas du direct, hein. C'est beau, hein. On va attendre, hein. On va attendre que ça arrive.

0: Voilà, voilà, c'était...
1: Ouais, c'était Warm Sand, alors on a un peu... Oui,
0: le ver de sable.
1: On a eu, ouais, c'est ça exactement, on a eu quelques problèmes techniques, excusez-nous. Juste avant c'était Warm Sand, on a eu le Kim Dracula un peu lunaire là, qui
0: part dans tous les sens.
1: Qui part dans tous les sens. On va enchaîner avec Airborne, qui viennent de Paris, ils viennent de sortir un album là, aujourd'hui, qui s'appelle Airborne.
0: D'ailleurs, ils étaient en tournée un peu partout, là, tout l'été.
1: Ouais, c'est ça, justement, pour promouvoir cet album qui sort aujourd'hui.
0: Excellent, on les a vus au Hellfest, excellent.
1: Ouais, bah, c'était fidèle à eux-mêmes, ils donnent plein d'énergie sur scène.
0: Les petits ACDC, quoi, un peu, quoi, dans le son.
1: Moi, je trouve pas...
0: Pas tout le temps, mais y a... tu sens cette énergie-là.
1: C'est pas de la même trempe qu'ACDC, et puis non. En même temps, c'est pas pareil non plus, ça s'y apparente, mais c'est pas tout à fait pareil, heureusement, d'ailleurs.
0: Ah oui, comment ça? Et puis bon, le mec, il a un bon charisme, le guitariste, là, il est partout, il se la donne.
1: Ouais,
0: et
1: puis voilà, il partage bien avec le public, faire de la gratte au milieu des gens, là, dans le public, c'est cool.
0: Et pareil, dans le petit festival breton, là, ils ont joué, que c'était pas si ouf que ça, il y a plein de gens, j'ai vu plein de commentaires qui ont pas. Ouais, alors je sais pas, tu y étais.
1: Ah, moi j'y étais, je trouvais ça excellent.
0: Et bah, tu vois, comme quoi. Hein,
1: peut-être qu'ils étaient pas bien placés, mais moi, nous, on
0: t'as
1: a adoré.
0: Kiffé.
1: Ah ouais, j'ai
0: bah
1: adoré.
0: Ouais, moi j'avais kiffé aussi, ouais, le fest, donc ouais.
1: Juste avant Judas, c'était top.
0: Alors, Godsmack après?
1: Ouais, on va
0: enchaîner. Excellent.
1: Ouais, Godsmack.
0: C'est un nouvel album.
1: C'est un album qui... C'est leur dernier en date qui date de 2023.
0: Okay.
1: Qui s'appelle Lighting Up The Sky. Et pareil, là, en concert cet été, c'était super. Ils ont fait un super show. Un groupe qui existe depuis le milieu des années 90. Et voilà, à écouter absolument. Et on enchaînera après avec Versatile et l'interview de Versatile au Crazy Fest 2026. Voilà, donc c'est parti avec Airborne, Godsmack, Versatile.
0: Dans le maquis en direct.
1: Ouais.
0: Sur Radio Brodjonette.

0: Et voilà, c'était Godsmack. Juste avant, il y avait Airborne. Et on va enchaîner avec Versatile. Donc Versatile, groupe de black metal industriel suisse. Donc on va passer un morceau de leur dernier album qui s'appelle Les Litanies du Vide.
1: C'est suisse.
0: Et
1: donc on peut dire, on les a vus et ils étaient déguisés. Et ils avaient un jeu de scène un peu...
0: Je dis tout dans l'interview.
1: Tu dis tout dans l'interview.
0: L'interview, vous allez voir, je ne l'avais pas vraiment préparé, j'avoue. Celle-là, je ne l'avais pas trop préparée.
1: Pourtant, t'as eu le temps.
0: Là, je suis allé au feeling. Donc, du coup...
1: Tu vois, moi, je suis pas venu pour pas t'embêter, en plus.
0: Ouais, mais c'est pas toujours évident de formuler ces phrases comme ça, puisqu'on n'est pas des professionnels, on est des...
1: On est des amateurs, des bénévoles.
0: Non, mais donc, du coup, voilà. Non, mais je l'ai réécouté cet après-midi. Je cherche mes mots parfois.
1: Je croyais Winsworld ou Versatile l'interview.
0: Ouais, c'est parti.
1: Versatile, l'interview de Versatile au Crazy Fest.
0: Qui était en mai dernier.
1: Exactement.

0: Salut les Headbangers, bienvenue dans l'émission Mackie Braze sur Radio Broadchannet. Donc là, je suis actuellement au Crazy Fest avec le groupe Versatile, un groupe suisse de black metal. D'ailleurs, est-ce que... Déjà bonjour, merci d'être avec nous. Je suis du coup avec le batteur du groupe et le chanteur du groupe. Le batteur qui s'appelle...
1: Morphée.
0: Et le chanteur...
2: Hatred.
0: Et en fait, voilà, est-ce que vous vous définissez comme un groupe de black metal ? C'est une question... Alors, ça a une consonance ça, au niveau sonore black metal, mais est-ce que vous vous définissez en tant que tel ?
2: Il faut bien mettre une étiquette, mais je pense que si on met juste black metal, on va pas s'attendre à ce que nous on fait. Parce que c'est très très mélangé. Il y a l'ambiance black metal, mais il n'y a pas forcément, tout le temps en tout cas, la manière de jouer. Il n'y a pas du blast tout le temps, il n'y a pas des trémolos tout le temps, il n'y a pas que du chant aigu.
0: Il y a effectivement sur scène un décor, des maquillages, de ce que j'ai cru comprendre, vous sortez ça d'un univers plutôt de jeu de rôle, si je comprends bien. Est-ce que vous pouvez nous expliquer un petit peu ça, s'il vous plaît ?
2: Alors ouais, il y a un univers, on peut dire, entre dark fantasy et post-apocalyptique, avec des créatures, des monstres, des choses comme ça. C'est un univers où il n'y a aucune lumière. Et où il y a un liquide qui s'appelle l'atrabile, qui va prendre tout ce qu'il y a de pire en toi et te transformer dans ce sens-là.
0: Ok, donc c'est très vraiment, là vous avez un concept vraiment à vous. Et donc ce concept-là sort de votre groupe, c'est vous qui avez inventé ce...
3: De lui surtout.
0: du chanteur, ok, d'accord. Et donc vous êtes quatre sur scène, deux guitaristes, un batteur, un chanteur. Et donc du coup, par moment, il y a un peu d'électro que vous avez voulu ajouter à ce son, ce qu'on pourrait qualifier un peu de black metal industriel, on va dire, et qui fait un beau mélange. En tout cas, ça plaît au public. Aujourd'hui, on l'a bien vu. On a bien vu que le public avait bien réagi par les moments électro. Alors moi qui écoute beaucoup de black metal plutôt classique, c'est vrai que j'ai été surpris justement. J'adore ce que vous faites Versatile, là, j'aime bien moi ce mélange là. Alors après, et c'est vrai que le public a bien pris. Est-ce que lors de d'autres dates, vous avez remarqué ça aussi, que ce mélange ça matche bien?
2: Ouais, je crois que les morceaux électro, les plus électro, c'est les moments où ça marche le mieux en live.
0: Mais ouais, c'est vrai que j'ai remarqué ça aussi.
2: Il y a souvent des gens qui sont un peu réticents avant, quand on leur dit ce que c'est. Et en général, ça convainc.
0: Ouais, c'est vrai. Alors du coup, justement, on peut dire que la consonance est plutôt black metal, mais du coup, il n'y a pas ce côté satanique. En fait, voilà, c'est ça ma question. Parce que vous êtes plutôt, finalement, dans vos paroles en français, je tiens aussi à préciser, vous avez plus... bien sûr, on parle de monstres, on parle de côté sombre, on parle de ces choses-là, très poétiquement, d'ailleurs. Mais est-ce que Versatile peut s'il est considéré comme un groupe satanique ou pas, comme d'autres groupes de black metal?
2: Non, je pense pas. On pourrait dire démoniaque à la limite,
0: mais il n'y a pas du
2: satanique,
0: tout.
2: Non, parce qu'il n'y a pas d'envie de promouvoir Satan ou Dieu sait quoi. Il y a un petit peu de religion chrétienne dans l'univers, mais elle a été oubliée au moment du présent de notre univers, on va dire. Donc c'est seulement dans un ou deux morceaux. Et non, il n'y a pas de gloire à Satan.
0: Non. Le chant en français, du coup, fait très plaisir au public français. Vous avez joué au Motocultor, vous jouez au Crazy Fest. Vous venez de Suisse, vous avez fait des dates, j'imagine, ailleurs en France, en Suisse, peut-être aussi en Belgique et dans d'autres pays pas francophones, justement.
2: Oui, on a joué quelques fois en Allemagne, on a joué en République Tchèque, en Slovénie, en Grèce, sur un bateau.
0: D'accord.
2: On a joué où ? Je crois que c'est à peu près tout. Surtout en France quand même.
0: Ouais. Surtout en France. Alors voilà. Alors est-ce que le fait que le chant soit en français peut-il être une barrière pour vous exporter à l'international ? Est-ce que, ou au contraire, vous pensez que avoir cette identité avec le chant en français, comme d'autres groupes qui sont très connus à l'international, je pense à Rammstein avec la langue allemande, qui malgré ça justement a pu traverser les frontières et puis s'exporter dans le monde entier. Est-ce que vous pensez aussi qu'aujourd'hui les groupes osent plus parler dans leur langue natale plutôt que de se diriger vers l'anglais ?
3: Ouais, moi je pense que c'est vraiment un truc qui est cool et qui se développe un peu plus effectivement. Parce que bah, finalement, on essaye d'intégrer la voix presque comme un instrument comme un autre. Et puis au bout d'un moment, c'est un peu égal la langue qui est parlée du moment que le rythme est là, l'intention est là, la tonalité est là, et que ça se marie bien avec le reste des instruments. On arrive au final à juste un ensemble, quoi. Et puis la langue au final qui est parlée importe peu, quoi.
2: Je pense que c'est quand même un plus quand tu comprends les paroles, vu que ça raconte des histoires. Mais je vois ça plus comme un plus que comme une barrière quand tu l'as pas. Mais en tout cas, on n'a pas eu de pensée stratégique
0: à ce niveau-là.
2: En disant français, pas français, anglais, c'est plus facile. C'était vraiment une préférence esthétique et de possibilité que stratégique.
0: Ok. Et alors, est-ce que des groupes plutôt français, enfin qui francophones en termes de, je pense à Misanthrope, je pense, est-ce que des groupes comme ceux-là auraient pu vous influencer aussi ou pas du tout? Vous avez vraiment fait votre chemin tout seul? Voilà, c'est ça ma question.
2: Au niveau des paroles et de la manière de déclamer les paroles et de les écrire, il y a Warm Food qui n'existe plus maintenant mais qui chantait en partie en français. En grande partie en français, et ça m'a, je l'ai découvert il y a longtemps, ça m'a beaucoup marqué. D'ailleurs, notre univers s'appelle L'Envers, c'est aussi un hommage à un album qu'ils avaient fait. Mais sinon, c'était surtout un choix personnel.
0: Ok, je pensais aussi à Anorexia Nervosa qui, pendant une période aussi, début des années 2000, avait bien cartonné avec son chant en français aussi. Donc, voilà, ça aussi, ça peut être un groupe d'influence.
3: Je peux me vanter d'avoir vu deux fois en concert.
0: Ouais,
2: ça existait encore.
0: Bah oui. Alors, en tout cas, et là, prochainement, vous avez d'autres dates de prévues. Vous allez quitter la Bretagne, j'imagine, vous allez retourner plus vers l'Est.
2: On va jouer en Allemagne en août avec Lord of the Lost. On joue on revient en France pour le Sanctuaire.
3: Oui, et le Bridge to Hell aussi.
2: Et le Bridge to Hell, ça c'est septembre et octobre.
3: Ouais.
0: Vers cette île est né, quand est-ce qu'est né le groupe?
2: Pendant le Covid. On s'est préparé pendant le Covid, donc 2020, fin 2019, début 2020.
0: D'accord.
2: Et premier concert 2021.
0: Donc voilà, un groupe récent, mais qui promet beaucoup, parce que voilà, pour vous avoir vu au Motocultor, au Crazy Fest, là vous marquez vraiment le coup. Vous avez une prestance scénique avec voilà, le public, il est là, il est présent, il réagit bien. Votre dernier album est vraiment très très bon. Voilà, et donc en tout cas voilà, merci pour cette interview. Merci Versatile qui était donc au Crazy Fest à Glomel ce 15 mai 2026. Voilà, à bientôt.
2: À bientôt,
3: merci.
1: Salut Versatile. super.
0: Ouais.
1: On en a appris un peu plus sur ce groupe.
0: Ouais.
1: Eh bien, merci pour ta playlist et pour cette petite interview. On va enchaîner avec la mienne. Alors, on va commencer assez bourrin avec un album qui m'a vraiment foutu une grosse fessée là cet été. C'est le dernier album de Six Feet Under qui s'appelle... qu'est-ce qu'il y a ?
0: La fessée.
1: Too Fast to Die, un album franchement comme j'en ai pas entendu depuis longtemps, avec un enregistrement sans déconner qui y a pas de sample, y a rien, c'est une batterie pure et dure, la gratte elle est pure et dure. Bon après le chanteur il envoie son growl comme d'habitude, mais ouais c'est vraiment
0: c'est puissant.
1: Moi je trouve que ouais, ça
0: brut et puissant,
1: ça chie pas dans les coins comme on dit, quoi. Et franchement ils ont vraiment un son bien à eux, et même enfin je les ai vus au Hellfest et c'est pareil, je retrouve plus le nom de Chris Burns, le chanteur.
0: Ouais, Chris Burns.
1: Il a pris un sacré coup de vieux là quand je l'ai vu au Hellfest, mais toujours pareil, il assure, il avait l'air d'être super content d'être là d'ailleurs. Bon
0: il
1: concert.
0: Reste dans l'ombre, ouais, c'est vrai que ça fait un moment, ils sont un peu dans l'ombre, ils font des fois des toutes petites dates, donc de se retrouver dans des grands festivals comme ça aussi, c'est bien, quoi.
1: Et ben ouais, et alors cet album, je trouve que le son de l'enregistrement de la batterie, il est vraiment top, on entend bien qu'il n'y a pas eu de retouche ou de je ne sais quoi, enfin, ou même si on a eu, t'entends que c'est vraiment un mec qui tape sur une vraie batterie, hein, y a pas de... c'est pas surfait là, comme ce qu'on peut entendre en ce moment. Voilà pour cet album, hein, si vous avez l'occasion d'écouter déjà le morceau, si ça vous plaît, n'hésitez pas à aller l'écouter. La suite... on va écouter un morceau du dernier EP, donc ça sera vraiment le dernier EP qu'ils vont faire, de Sepultura apparemment, qui s'appelle The Cloud of the Unknowings. si je le dis bien. Donc un EP 5 titres me semble-t-il, parce que j'ai pas toutes les infos là, j'ai oublié ma
0: fête. Parce qu'ils devaient arrêter et finalement.
1: Oui, oui, bah c'est le dernier apparemment de ce qu'ils en disent. Alors il y a un morceau qui est très très slow, très calme, etc. Autrement on retrouve bien leur ambiance là, sur les autres morceaux. Là j'en ai mis un qui est un peu bourrin forcément. Hein. Voilà. Ça c'est tout ça c'est sorti en 2026. Un autre album sorti en 2026. Il me semble que j'ai déjà passé un morceau il y a quelques temps. C'est un morceau du fameux groupe Archspire. Avec leur dernier album Too Fast to Die et ouais le morphin voilà c'est pareil vous pouvez l'écouter
0: c'est de la violence oui.
1: C'est, ouais c'est que de la violence là je suis assez énervé là en ce début d'année donc on va essayer d'écouter de la violence et par la suite j'ai prévu un petit truc de
0: des surprises
1: des un peu plus stoner qui te plaira un groupe français enfin j'ai
0: oh je suis ouvert à pas mal de choses oh, tu sais
1: je suis tout ouvert oui
0: oui
1: et après on finira sur du hardcore un peu de trash voilà
0: okay.
1: Donc on commence avec le fameux Six Feet Under avec le morceau Mutilated Corpse in the Woods.
0: Alors, tu sais que moi je les avais vus à Montpellier dans une toute petite salle
3: Montpellier oui
0: ouais près de Montpellier et à Saint-Jean-de-Védas pour être, et en fait
1: il y avait
0: 10 personnes quoi. On est je te jure on a l'impression
1: oui,
0: qu'on
1: tu m'en
0: qu'il jouait dans mon salon quoi. C'était
1: génial quoi.
0: Chris Barnes devant, on était à 2 mètres de lui et puis t'avais Six Feet Under qui se donnait à fond parce que ça reste des professionnels. Mais il y avait que 10 pelés. Et voilà et des fois ils se retrouvent devant des grandes scènes comme au Hellfest, tu vois, c'est comme quoi ça
1: une belle répète quoi.
0: Ouais, voilà, c'est ça en toute intimité.
1: Ah, c'est cool. Bah allez. Six Feet Under, Sepultura, Archspire dans le maquis.

0: Et ben voilà, un peu de douceur pour les oreilles, comme dirait l'autre. On va s'enchaîner la playlist avec un petit groupe qui s'appelle, un petit groupe qui n'est pas un petit groupe, mais qui s'appelle Emerald Rage. Je sais pas si tu connais. C'est du power metal, des fois un peu heavy. Je dirais entre le trash, ouais, c'est du power metal, trash et un peu heavy. Voilà,
1: ils sont
0: de Loyaux.

0: Ohio.
1: De l'Ohio.
0: L'Ohio. Voilà. Ensuite, on va t'entraîner avec un groupe qui s'appelle Myar, M-Y-A-R. C'est un groupe français. C'est stoner.
1: Ça ne me dit rien non plus. Et bah, des découvertes, c'est très bien.
0: Des découvertes, des découvertes. Et après, une petite découverte que tu n'as jamais entendue, que tu n'as jamais écoutée, qui s'appelle le dernier album de Black Label Society.
1: Ah oui.
0: Qui est très bon aussi. Bon, voilà, c'est du Black Label. Hein. Voilà, alors...
1: Avec notre ami Zach Wild.
0: Zach Wild, voilà.
1: Il continue d'ailleurs, il continue toujours avec Pantera, enfin Pantera, Pantera Legacy, s'il te plaît. Mais voilà, oui, je pense qu'ils doivent continuer, hein, encore.
0: Oui, je ne sais pas. Mais en tout cas, voilà, un groupe de power trash qui s'appelle Emerald Rage, avec le morceau Ring Wars, avec l'album s'appelle The Eyes of the Dragon.
1: Oh, c'est beau.
0: Ah, c'est beau. C'est déjà ça cause, tu vois.
1: Ouais.
0: Ça va plaire à certaines personnes qu'on connaît, hein, fans de heavy metal. Après, tout n'est pas heavy metal, c'est plutôt trash, mais voilà. On s'écoute ça tout de suite.
1: Ouais.
0: Le maquis.
1: Allez, c'est parti.

0: Voilà, voilà, c'était donc Black Label Society. On a commencé sur ma playlist un peu violent. On va finir un peu hardcore.
1: Faudrait que tu aies dit, on va finir en douceur.
0: Donc voilà, on remercie tous nos auditeurs. Salut Yo qui nous écoute et tous les autres. On espère que vous allez bien. Donc ça va être hardcore avec un morceau du dernier Propane qui s'appelle Stone Cold Anger. Et d'ailleurs, le morceau s'appelle Stone Cold Anger. Voilà, pour ceux qui connaissent Propane, vous n'êtes pas déçus, c'est du Propane.
1: Pareil, un vieux groupe aussi.
0: Hyper efficace.
1: Qui a bien une quarantaine d'années aussi, ce groupe.
0: Exactement. Et puis bon, je sais pas combien d'albums alors.
1: Non, une quarantaine d'années, je vais un peu
0: non,
1: fort.
0: Non,
1: 35 ans, je dirais peut-être. 35 ans, je dirais.
0: D'ailleurs, ils ont un très bon album de reprise là, que j'adore, avec un avion dessus. Là, je sais plus le titre, mais il est super cet album-là. Que des reprises.
1: Ouais.
0: Allez, écoutez. Enfin bon, voilà. Sinon, nous écouterons un morceau de Split. Tu connais ? Hardcore, très efficace.
1: Oui, je connais.
0: Très bien. L'inconditionnel Terror avec leur dernier album aussi qui déboîte grave. Il y a juste un morceau qui ne sera pas de 2026 et qui devait jouer au Hellfest et qui n'a pas pu jouer car ils ont perdu leur guitariste juste avant de partir en tournée. Le groupe c'est Arms Way avec, je sais pas si tu vois le chanteur, ils ont fait un mème avec, il est hyper bodybuildé, puis il danse à moitié, et du genre, ils l'ont fait danser avec toutes les musiques du monde, et c'est à moitié fandard, il met de la compagnie, enfin, il y a tout. Et le mec, ça n'a rien de pas bourrin, mais ils mettent toutes les sauces, et puis le mec, il danse, et puis ça va avec tout, en fait.
1: Ok.
0: Si vous avez l'occasion d'y voir, Arms Way, même vous mettez et vous tomberez dessus. Bon, par contre, Arms Way, je les ai vus il y a 2 ans au Hellfest, c'est un son très, vous allez voir, très bourrin, très. L'album est très sombre d'ailleurs, cet album-là. Et puis, pour terminer, j'ai mis un petit groupe du coin, des potes à Yo, etc., qui s'appelle les Kenavoy, qui ont sorti un album cette année. Je sais plus comment il s'appelle, Dedans, il me semble qu'il s'appelle. L'album et voilà, c'est un morceau sur l'alcool. Voilà pour la programmation.
1: Un groupe bien de chez nous, quoi.
0: Exactement, Moy, enfin, je sais pas, ouais. Kenavoy. Voilà, donc Propane, Split, Terror, Arms Way et Kenavoy pour terminer la playlist de ce vendredi. Je pense qu'il sera pile poil 23h. On est pas mal là, mon Florian. Hein.
1: Mais oui.
0: Allez, bonne écoute à tous et à toutes. C'est parti, Propane et Tutti Quanti dans le Maquis.

0: Et voilà, la chanson du week-end, putain de cuite de Kennevoy, extrait de leur dernier album, là, qui est sorti il n'y a pas longtemps. Deux dents, il s'appelle, mais avec deux et dents comme des dents, quoi, tu vois, comme des chicots. C'était Mackie Bray, juste avant, c'était Armsway, Terror, Split, Propane, juste avant Black Label, Society, Meyer, Emerald, Rage, Archpire, Sepultura, Six Feet Under. Et on a voulu marquer tous ces titres sur Facebook. Alors on a pris du temps pour les mettre. Et ce super site bien pourri qui pue, on va dire, hein, Florian,
1: qui
0: pue,
1: ouais, qui peut, n'arrive plus. Qui ne
0: et ben,
1: plus.
0: Il veut même pas nous les taguer. Il a marqué. Il y a trop de gens tagués, donc vous ne pouvez même pas avoir les liens pour les écouter, etc. Donc on va peut-être changer de plateforme parce que ça commence vraiment à me gonfler, ce genre de truc où ils commencent à tout nous mettre des menottes partout. Donc à voir comment faire pour que vous ayez tous les liens, ça serait bien plus intéressant. Donc on a fait une petite photo, donc vous avez tous les titres qui sont passés avec le nom des groupes, à part Kennevoy à la fin, ce qui est marqué piste 2. Malheureusement, je n'avais pas le titre, mais et c'est putain de cuite, hein, si vous le voulez. Donc voilà pour les infos.
1: Ouais, que du bon encore pour cette rentrée, hein, moi je trouve. Du bon son.
0: Oh là là.
1: Non, mais c'est
0: on
1: vrai.
0: On va se passer un peu de pommade.
1: Ouais, ouais, non, mais... ouais,
0: c'était bien, non, c'était sympa.
1: Écoute.
0: Quoi. Plein de découvertes, quoi, j'espère pour vous.
1: Et puis voilà, on va encore avoir pas mal de surprises cette année. On va essayer de faire venir des groupes, faire découvrir des groupes du coin. Parce que en général, quand on invite un groupe à la radio dans notre émission, c'est un groupe local, c'est un groupe du coin. Parce que c'est en direct, live.
0: Oui, effectivement, ouais. Et puis, bah, je sais pas quand est-ce qu'on va se retrouver. Il va être 23h, on va laisser les studios vides maintenant, car l'émission se termine.
1: Et puis,
0: nous avons notre ami Yo qui va faire son apparition prochainement. Il doit revenir dans les parages dans l'émission pour nous faire une petite session punk.
1: Comme il aime
0: à sa sauce.
1: Ouais.
0: Alors je ne sais pas quand. Ce sera.
1: Non, mais on va voir. On va organiser
0: c'est
1: tout ça.
0: C'est la surprise pour vous, chers auditeurs. On vous remercie beaucoup de nous avoir suivis. On va passer un bonsoir aussi à Hubert et Laure qui nous écoutent comme à chaque fois. Culbuto à tous nos auditeurs favoris. N'hésitez pas à nous laisser des messages sur Facebook. Hein, on pourra vous faire des dédicaces, des machins, si vous voulez. Ça peut toujours être cool. Ou même si vous avez un collègue qui fait de la musique ou deux collègues qui font de la musique.
1: Ouais,
0: qui voudraient
1: passer dans l'émission, il n'y a pas de problème.
0: Et ben ce serait parfait
1: tant qu'on peut faire la promotion du groupe. Voilà,
0: c'est ça. Bon, ben on va vous laisser. Kenavo, passez un très bon week-end et puis à très bientôt
1: dans le maquis. Salut
0: Kenavo, ciao.

Salut. Vos oreilles interceptant ces mots, il est donc de supposer que nous avons les mêmes préoccupations. Nous éprouvons ce besoin physique de vous faire part de nos coups de cœur, voire de les exprimer tout simplement. Goutte d'encre dans une mer d'informations, poignée de hertz alternatifs dans un océan de décibels. Et des larmes de bonheur ou de rage plein les yeux après avoir vu un film ou lu un livre. Et voilà que nos voix s'en viennent charmer la bande FM. Et vous, chères auditrices et auditeurs, alors attention, soyez intelligemment en marge, lisez, regardez, soyez curieuses et curieux pour que personne, mais personne, ne le soit jamais à votre place.

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Alors encore après, quoi ? 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Laisse tomber, trop soumise à l'éternité de quelques choix déjà faits. Et ma foi, rarement assez hurlé, voire ne serait-ce que brûlé.

Reste toujours la chance d'être envers et contre toi, bon vivant. 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

Allez, encore un peu plus de musique après tant de blabla. Ça peut pas faire de mal, hein. Vous aurez compris, maintenant, il va être question de printemps, bien sûr, c'est aujourd'hui. D'amour, de vieux paix, de vinasse et de patience. Ou pas, on verra, c'est selon.

bonne nuit à tout le monde. Rendez-vous la semaine prochaine, même endroit, même heure, les détourneurs de Corbillard sur Radio Bretonnette.

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